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0: 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Bonjour.
1: Bonjour, la France respire ce matin. Il n'y a plus de département en vigilance rouge. Après 11 jours, l'épisode exceptionnel de grande chaleur commence à reculer, mais la prudence reste de mise. 19 départements restent toujours placés en vigilance orange canicule, une zone qui englobe l'Île-de-France et une grande partie de l'Est du pays. Une vague de chaleur qui laisse derrière elle un bilan humain lourd. Au moins un millier de décès supplémentaires ont été enregistrés en France depuis mercredi dernier, selon Santé publique France. Une surmortalité qui touche principalement les personnes de plus de 65 ans, notamment à domicile, alors que les prévisions redoute une nouvelle vague de chaleur extrême dès la semaine prochaine. La suite du brevet, ce matin, les collégiens découvrent à 9h le sujet d'histoire-géographie sous des températures beaucoup plus clémentes que vendredi. Ils s'attaqueront ensuite aux sciences dans l'après-midi. Un drame de l'air en Meurthe-et-Moselle. 11 personnes sont mortes hier matin dans le crash d'un avion de parachutisme à Tomblaine, près de Nancy. L'appareil, un Pilatus, est tombé subitement après son décollage. Le pilote, 5 moniteurs et 5 infirmiers venus effectuer un baptême de l'air ont péri. Il s'agit de l'accident d'aviation légère le plus meurtrier en France. Le parquet de Paris a confié l'enquête technique à la gendarmerie des transports aériens. Colère et tension à Narbonne, un millier de personnes dont 300 identitaires ont défilé ce week-end après le meurtre de Louis, un adolescent de 17 ans tabassé à mort dans un guet-apens. La famille du jeune homme a refusé de s'associer au cortège pour éviter toute récupération politique. Le procureur exclut tout motif racial, tandis que le ministre de l'Intérieur dénonce une exploitation du drame par l'extrême droite. Au Moyen-Orient, des promesses, les États-Unis et l'Iran vont suspendre leurs récentes attaques mutuelles du week-end. Selon les annonces d'un responsable américain ce dimanche, il est aussi prévu que les discussions techniques reprennent et continuent. Côté iranien, on prévient que toute ingérence dans la gestion par Téhéran du détroit d'Hormuz risque d'accroître les tensions. Enfin du football, c'est le tout premier pays qualifié pour les huitièmes de finale de la Coupe du Monde 2026, le Canada, un des trois pays hôtes d'ailleurs, a dominé l'Afrique du Sud 1-0. Dans les autres matchs à suivre aujourd'hui, ce soir, il y aura Brésil-Japon, Allemagne-Paraguay et puis les Bleus entreront en piste demain.

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0: Vous le connaissez ? Il ne s'appelle pas Zorro par hasard. Eh oui, en espagnol, Zorro veut dire renard. Alors, pourquoi appeler ce personnage ainsi ? Mais c'est parce qu'il est rusé, pardi. Mais quand même, pourquoi dit-on rusé comme un renard ?
2: Ah oui, tiens, pourquoi on dit ça ?
0: Il faut remonter dans l'Antiquité. Déjà à cette époque, les auteurs grecs disaient du renard qu'il était fin, stratège et fourbe. Ésope avait même imaginé une fable réunissant un corbeau et un renard. C'est l'histoire d'un corbeau qui vole un morceau de viande et qui se perche sur un arbre. Un renard entreprend alors de louer la beauté et la grâce du corbeau. À qui mieux qu'à toi convient-il d'être roi ? En vérité, tu le serais si tu avais de la voix. Et c'est alors que l'oiseau ouvre son bec et laisse tomber son butin. Le renard s'en empare aussitôt et dit « Oh corbeau, si tu avais aussi de l'intelligence, il ne te manquerait rien pour être le roi de tous les animaux. » Eh oh, dites, ça ne vous rappelle pas quelque chose ? Nous sommes en 1668 et Jean de La Fontaine va reprendre la fable d'Ésope en la modifiant et en intitulant « Le corbeau et le renard ». Mais avant lui, on pourra aussi lire le fameux « roman de renard » avec un T, où le renard, avec un D, est un être spiègle et rusé. Comme quoi, cet animal-là, on a intéressé plus d'un. Enfin bon, en tout cas, vous dormirez moins bête ce soir.

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2: Bonjour à tous, l'horoscope de ce lundi 29 juin, on commence avec les béliers. Votre impulsivité naturelle séduit largement. Les taureaux, votre autorité ne sera pas du tout du goût de tout le monde. Restez souple et collaborez. Les gémeaux, aujourd'hui, vous devez vous débarrasser de certaines tâches difficiles ou finir un gros travail. Les cancers, vous retrouverez votre optimisme une fois que vous aurez fait un choix clair. Les lions, il vaut mieux ne pas vous contredire aujourd'hui. Les vierges, vous rencontrerez peut-être quelqu'un par hasard et si ce n'est pas le cas, vous recevrez une bonne nouvelle. Les balances, trop d'efforts tuent l'effort, il faut vous détendre. Les scorpions, en donnant vos directives avec bienveillance, vous vous attirez les sympathies. Sagittaire, l'exactitude n'est pas votre fort aujourd'hui. Les capricornes, votre esprit constructif et persévérant fait merveille. Les verseaux, ne soyez pas trop rigides dans votre comportement. Et puis les poissons, vous allez récolter des résultats encourageants au travail.
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1: Bonjour à toutes et à tous, on débute avec le premier qualifié pour les huitièmes de finale qui est connu à la Coupe du Monde de Football. Le Canada, pays co-organisateur, poursuit l'aventure dans ce mondial nord-américain. Les partenaires de Jonathan David ont difficilement battu l'Afrique du Sud hier soir 1-0 avec un but de Stéphane Eustachiou en toute fin de match à la 92e minute de jeu. C'est la première fois que les deux nations étaient à ce stade de la compétition puisque ni le Canada ni l'Afrique du Sud n'étaient parvenus à sortir des poules lors des précédentes Coupes du Monde disputées. Et en huitièmes de finale, les Canucks affronteront le vainqueur du 16e entre le Pays-Bas et le Maroc qui se disputent la nuit prochaine à 3h du matin à Monterrey au Mexique. Les Pays-Bas ont terminé en tête de leur groupe. Les Marocains, eux, se sont classés 2e après un nul face au Brésil, puis 2 victoires face à l'Écosse et à Haïti. Pour rappel, le Maroc avait été demi-finaliste face à la France lors de la dernière Coupe du Monde au Qatar. Et 2 autres 16e se disputent ce lundi. Le Brésil affronte le Japon à 19h française à Houston. Et puis l'Allemagne sera opposée au Paraguay à 22h30 à Foxborough, tout près du camp de base de l'équipe de France. Les Bleus, eux, qui préparent leur 16e de finale qui se disputera ce mardi face aux Suédois à 23h au MetLife Stadium de New York. Il s'agira de la 24e confrontation de l'histoire entre les deux nations. La dernière s'était soldée par une victoire française 4-2 en novembre 2020 en Ligue des Nations. En cyclisme, Romain Grégoire portera le maillot bleu-blanc-rouge sur les épaules lors du prochain Tour de France qui s'élance de Barcelone samedi. Le coureur de 23 ans de la Groupama FDJ a remporté la course en ligne messieurs hier à la Tour du Pin lors des championnats de France. Et parmi les autres champions nationaux remis ce week-end, citons Félix Engelhardt d'Allemagne, Rune Heredox en Belgique, Egan Bernal en Colombie, Magnus Kort Nielsen au Danemark ou encore Quinn Simons aux États-Unis, Jonathan Milan en Italie et Wilco Kelderman aux Pays-Bas. Et puis en tennis, c'est le début du tournoi de Wimbledon ce lundi. Les internationaux de Grande-Bretagne avec les deux numéro 1 mondiaux, Yannick Sinner et Arina Sabalenka sur les courts. Très belle journée de sport.
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0: Vos offres d'emploi avec France Travail, antenne de Terrasson-Lavilledieu. Offre 210 CDQN, la ferme au canard située à Montignac-Lascaux recherche une ou un vendeur de produits de la ferme. Les débutants sont acceptés, le contrat proposé est un CDD d'un mois de 37 heures par semaine. Offre 209 SPSP, Patrick Logistique située à Terrasson recherche une ou un secrétaire comptable, 2 ans d'expérience sur un poste similaire dans le transport ainsi qu'un bac plus 2 ou équivalent comptabilité sont demandés. Le contrat proposé est un CDI de 35 heures par semaine. Offre 208 SYLJ. Patrick Logistique situé à Terrasson recherche également une ou un conducteur routier. Les débutants sont acceptés. Le permis EC poids lourd plus remorque est nécessaire. Le contrat proposé est un CDI de 35 heures par semaine. Offre 208 CSKN. L'association Cap Service à domicile pour le secteur du Lardin-Saint-Lazare recherche une ou un auxiliaire ou assistant de vie aux familles. Les débutants sont acceptés. Une formation CAP, BEP et équivalent santé, titre DEAES ou ADVF, ainsi que le permis B sont demandés. Le contrat proposé est un CDD de 5 mois de 24 heures par semaine. Offre 208 WCNN. Le camping de Pérignac recherche une ou un animateur d'activités culturelles et de détente. Les débutants sont acceptés, la maîtrise de l'anglais est demandée. Le contrat proposé est un CDD de 2 mois, de 35 heures par semaine. Toutes ces offres et le clic agenda sont disponibles sur francetravail.fr et cristalfm.org. 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
1: Ici, le domaine a été fondé en 2011 par M. Laurent de Verlange. Et quand il avait acheté la pisciculture, c'était une pisciculture de truite. L'île ici est essentielle pour notre domaine parce que c'est notre source principale d'eau. Pourquoi nous avons choisi l'île? Il y a deux raisons. Premièrement, la proximité. Deuxièmement, parce qu'ici, dans l'île, existait un esturgeon sauvage qu'on appelait Sturio. Si vous regardez juste ici, vous allez voir nos bassins principaux. Là, on va garder les femelles. Maintenant, est-ce que vous êtes prêts pour aller voir vos premiers esturgeons? Juste ici, nous avons des jeunes mâles d'entre 3 et 5 ans de l'espèce Goldenstatti. Alors, vous pouvez faire la différence entre le Goldenstatti et le Bairi parce que le Goldenstatti, lui, a des lignes dorées sur les flancs et un nez arrondi. Alors que le Bairi, vous allez voir un petit peu plus tard, il a un nez allongé, une tache blanche au bout et des couleurs un peu plus ternes. Ici, à votre droite, vous allez voir des bassins qui ne sont pas couverts. Et si vous regardez juste ici derrière moi, vous allez voir un de nos étangs naturels par lequel passe notre rivière artificielle. Donc ici, on a pas mal de poissons sauvages, principalement de la carpe. Il n'y a que ça qui va venir chercher les biscottes, mais il y a pas mal d'espèces différentes dans cet étang. Si vous regardez de l'autre côté de la rive, là-bas, vous allez voir nos bassins principaux. Là, on garde les femelles, donc ici, c'est le point le plus proche où on va pouvoir se mettre par rapport à eux. Mais si vous regardez bien dans les bassins ici, vous allez voir que les bassins sont séparés par des grilles. Alors les grilles, elles sont là parce qu'on trie nos poissons par rapport à leur âge et leur taille. Si vous voulez bien sûr, on va passer par le pont juste ici. Alors maintenant, je vous posais une autre question assez importante. Est-ce que j'aurai des volontaires pour aller attraper les esturgeons à la main dans l'eau? Ici, dans ce bassin, vous allez voir plusieurs espèces d'esturgeons. Vous allez voir le Goldenstatti qu'on a vu depuis le début. Vous allez aussi voir le Bairi avec son long nez pointu, sa tache blanche au bout. Il y a aussi une troisième espèce, si vous regardez juste ici, il y en a un qui est très grand, qui fait à peu près 2 mètres de long. Celui-là, c'est une espèce américaine, on a seulement 2 ici sur notre domaine. C'est que des mâles dans ce bassin. Les Américains ne sont pas là pour la reproduction. Alors ici, c'est des Transmontanus californiens. Et ici, on les surnomme Donald et Elon. C'est ici que prend fin notre visite, donc je vous remercie énormément pour votre attention. Maintenant, on va faire le même chemin en sens inverse pour aller faire la dégustation.
2: Bah en général, pendant l'été, on a plusieurs soirées, des soirées tapas. Et après, on fait aussi pas mal de salons, de choses comme ça, donc on est un peu partout.

0: 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Bonjour.
1: Bonjour, plus aucun département en vigilance rouge aujourd'hui après 11 jours de chaleur. 19 départements demeurent toutefois en vigilance orange canicule. Et puis le Vaucluse placé en vigilance rouge mais pour risque très élevé de feux de forêt dans le département. Une situation inédite cet été. Sept autres territoires du sud-est et du golfe du Lion sont en vigilance orange. Une pagaille monstre hier sur l'axe ferroviaire sud-est, justement à cause d'un incendie de végétation au sud de la gare de Valence TGV qui a paralysé la circulation dans les deux sens avec à la clé plus de 4 heures de retard pour les voyageurs. Ce sera plus frais que vendredi en tout cas pour la suite du brevet des collèges ce matin. Les collégiens qui vont découvrir à 9h tout à l'heure le sujet d'histoire géographie avant de s'attaquer ensuite dans l'après-midi aux sciences. La marque d'eau en bouteille Volvic condamnée par le tribunal judiciaire de Paris pour pratique commerciale trompeuse. En cause les mentions neutres en carbone et 100% recyclables affichées sur ses bouteilles. L'entreprise va devoir verser 75 000 euros de dommages et intérêts à l'association de consommateurs CLCV. Un avion qui servait pour un baptême de parachute s'est écrasé tout près d'habitation à Tomblaine, à côté de Nancy, ce dimanche. Les 11 personnes présentes à bord sont décédées. Une enquête est en cours pour déterminer les circonstances du drame. C'est l'accident d'aviation légère le plus meurtrier en France. Colère et tension en Narbonne où un millier de personnes, dont 300 identitaires, ont défilé hier après le meurtre de Louis, un adolescent de 17 ans, tabassé à mort dans un guet-apens. La famille du jeune homme a refusé de s'associer au cortège pour éviter toute récupération politique. Le procureur exclut de son côté tout motif racial, tandis que le ministre de l'Intérieur dénonce une exploitation du drame par l'extrême droite. Au Moyen-Orient, des promesses mais pas de réelles avancées. Les États-Unis et l'Iran vont suspendre leurs récentes attaques du week-end, selon les annonces d'un responsable américain ce dimanche. Il est aussi prévu que les discussions techniques continuent. Côté iranien, on prévient que toute ingérence dans la gestion par Téhéran du détroit d'Hormuz risquait d'accroître encore les tensions. En fin du football, le Canada est le premier pays à se qualifier pour les huitièmes de finale. C'était hier face à l'Afrique du Sud. Score final 1-0. Dans les autres matchs à suivre aujourd'hui, Brésil-Japon et Allemagne-Paraguay.

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1: Bonjour à tous, l'horoscope de ce lundi 29 juin, on commence avec les béliers. Votre impulsivité naturelle séduit largement. Les taureaux, votre autorité ne sera pas du tout du goût de tout le monde. Restez souple et collaborez. Les gémeaux, aujourd'hui, vous devez vous débarrasser de certaines tâches difficiles ou finir un gros travail. Les cancers, vous retrouverez votre optimisme une fois que vous aurez fait un choix clair. Les lions, il vaut mieux ne pas vous contredire aujourd'hui. Les vierges, vous rencontrerez peut-être quelqu'un par hasard et si ce n'est pas le cas, vous recevrez une bonne nouvelle. Les balances, trop d'efforts tuent l'effort, il faut vous détendre. Les scorpions, en donnant vos directives avec bienveillance, vous vous attirez les sympathies. Sagittaire, l'exactitude n'est pas votre fort aujourd'hui. Les capricornes, votre esprit constructif et persévérant fait merveille. Les verseaux, ne soyez pas trop rigides dans votre comportement. Et puis les

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1: Bonjour à toutes et à tous. L'info locale de proximité de ce lundi 29 juin 2026. Fin de la belle aventure pour le club de rugby de Montignac qui s'incline en demi-finale de promotion régionale 2, 16 à 25 face aux Landais d'Herme. Une saison qui restera dans la mémoire du club. Le match a eu lieu à Aiguillon hier matin dimanche. À 10h, les Vézériens auraient pu voir plus haut car ils ont dominé la rencontre en campant assez souvent dans le camp adverse. Mais ils ont concédé trop de fautes. L'équipe montignacoise était composée de Rubio, Rougier, Boisseuil, Nicolas, Bale, Betrema, Delpy, Usan, Durmerin, Chanet, Laurence, Duguet, Hamelin, Hérault, Lutz, Vézine, Duflo, Chorlet, Bernard, Ravida, Holwin, Mérigot et Daude. Les touristes qui faisaient un tour sur la Gabarre, le Vézère à Terrasson, sont rentrés sur le canot des pompiers hier dimanche après-midi. La Gabarre est tombée en panne en plein milieu de la Vézère. C'est un problème sur le moteur. Les pompiers ont ramené les visiteurs et l'équipage sains et saufs sur le rivage. La fête du cinéma avec toutes les séances à 5 euros, c'est aujourd'hui jusqu'à mercredi 1er juillet compris. Parmi les films à voir, le dernier Spielberg. Écoutons Jérôme du Ciné-Rock de Terrasson.
2: Disclosure Day de Steven Spielberg. Les extraterrestres sont-ils parmi nous? Un grand film de science-fiction, enfin de science-fiction, d'anticipation, on va dire.
3: Du grand Spielberg.
2: Du grand Spielberg, voilà, qu'on pourra voir lundi et mardi au Ciné-Rock pendant la fête du cinéma. Lundi à 20h30 en version originale sous-titrée, film américain, avec des sous-titres français, et mardi 30 à 18h, en version française bien sûr. Mercredi, c'est encore la fête du cinéma, et à ce moment-là, vous pourrez venir voir Toy Story ou Scary Movie, pour rire un peu.
1: Là, c'était Jérôme du Ciné-Rock de Terrasson, l'exposition sur l'art du sabre japonais, l'art guerrier au Japon, qui s'est déroulée ce week-end, samedi et dimanche, à la vitrine du Périgord à Terrasson, a remporté un assez beau succès. C'était la première exposition consacré au sabre japonais traditionnel, organisé par l'association Akiten Nihonto et le couple d'artisans terrassonnais Patrice et Patricia Saba. Écoutons justement Patricia Pomarel pour faire un premier bilan.
4: Nous avons fait 200 entrées environ, des personnes locales qui sont venues pour découvrir, par curiosité mais qui ont apprécié de voir ces objets d'art. Des gens qui sont venus de plus loin, entre autres d'Ukraine, voilà, du Morbihan, des enfants aussi, des étudiants qui ont apprécié de faire cette découverte et il y a eu beaucoup de questionnements. Donc tous les bénévoles ont su répondre aux questions qu'on pouvait nous poser. Et puis comprendre pourquoi il y avait des signatures, pourquoi il y en avait qui n'en avaient pas, qu'est-ce que c'était les fourreaux, pourquoi il y en a qui étaient sculptés, pas sculptés, les armures, oui. Tout le monde a su répondre. On était une dizaine de bénévoles à l'écoute de toutes les demandes des personnes qui ont visité l'exposition. En tout cas, ça a ouvert des passions, semble-t-il.
3: Alors peut-être une deuxième édition, on verra.
4: Alors là, on va d'abord prendre un peu de temps et on va réfléchir. Et on verra ce que l'association va savoir donner comme suite à cette exposition.
1: Voilà, c'était Patricia Pomarel Saba. Une nouvelle exposition temporaire est à découvrir au musée de l'industrie à Saint-Lazare à compter de ce jeudi 2 juillet, chaque jeudi de 14h30 à 17h30 et jusqu'au 31 août, entrée libre, nommée Forêt d'ici. Cette exposition est une promenade dans les bois du grand site de France, Vallée de la Vézère. Sur l'agenda cette semaine, le vernissage d'une exposition à la salle des fêtes d'Azra ce week-end. Ça débute vendredi 3 juillet à 18h avec le peintre Reg Alcorn, l'aquarelliste Pasty Roquette, les adhérents de l'association Couleurs et Mouvements et les créateurs d'art Xavier Deschamps, Claire Ducourcieux, Béatrice de Robert, Michel Clisson, Kirla et Bérangère Gousset. Cette exposition donc sera à découvrir samedi et dimanche avec le Manoir des Muses, donc à la salle des fêtes d'Azra. Ce week-end, ce sera la quatrième manche du challenge Corac Autocross et Sprint Car à Bad Foldance, samedi et dimanche toute la journée. C'est le motocross également à Milhac-d'Aubroche, samedi 4 juillet, à partir de 15h et en nocturne, avec des catégories pour le championnat de Ligue Aquitaine 125 et 250 cm3. Cette semaine, des assemblées générales à noter, celle du Handball Club Vallée-Vézère au Clubhouse du gymnase Duclos à Montignac, mercredi 1er juillet à 19h. C'est l'assemblée générale aussi du club de football de Thenon-Limera-Fosmagne, jeudi 2 juillet à 19h à Limera. Et puis ce sont les grandes vacances d'été pour les scolaires à partir de samedi. Côté concert, le chœur Saint-Thierry sous la direction de Chris Norris, samedi 4 juillet à 17h, c'est en l'abbaye de Tortoirac, entrée 12 euros. On y trouvera de la musique mexicaine, basque, anglo-saxonne et de grands classiques. De vendredi à dimanche, ce sera la fête à Thenon avec manège et food truck. À noter une soirée DJ, samedi avec Bones et Tom RP. Dress code rouge et blanc en couleur de Thenon en fête. Dimanche à 17h30, les bras cassés et une paella sur réservation au 06 50 68 14 14 avant le feu d'artifice, donc dimanche soir. Des maillots dédicacés par Maxence Lacroix seront même à gagner dans une super tombola qui sera présentée par Miss Périgord. À noter deux repas samedi soir 4 juillet à Grange-Danse, un repas entre côtes à partir de 18h30 avec le comité des fêtes de Grange-Danse et un repas à la Cassagne, moules frites à volonté. On notera aussi deux vide-greniers dimanche 5 juillet à Saint-Agnan et à Condat-sur-Vézère, la cour de la Flenie, près du château de la Flenie. On peut déjà réserver ses places au 06 03 31 90 44. Voilà, fin de cette édition. Merci de l'avoir suivi.

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0: 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Bonjour.
1: Bonjour. Après 11 jours de chaleur, il n'y a plus de département en vigilance rouge canicule aujourd'hui. L'alerte orange a été levée dans plusieurs départements. Le Premier ministre Sébastien Lecornu doit présider en fin d'après-midi une nouvelle cellule interministérielle de crise pour dresser le bilan de cet épisode. Et puis prudence dans le Vaucluse, placé en vigilance rouge, mais cette fois pour risque très élevé de feux de forêt. Cet autre territoire du sud-est et du golfe du Lion sont en vigilance orange. Il fera plus frais que vendredi dernier, en tout cas pour la suite du brevet. Les collégiens découvrent en ce moment même le sujet d'histoire-géographie. Ils s'attaqueront ensuite aux sciences dans l'après-midi. La loi d'urgence agricole arrive aujourd'hui au Sénat et l'examen s'annonce très tendu. Un amendement propose de réautoriser à titre dérogatoire l'acétamipride, un insecticide interdit en France depuis 2016 et surnommé le tueur d'abeilles. La marque d'eau en bouteille Volvic, condamnée pour pratique commerciale trompeuse à cause des mentions neutres en carbone et 100% recyclables affichées sur ses bouteilles. L'entreprise devra verser 75 000 euros de dommages et intérêts à l'association de consommateurs CLCV. Un avion qui servait pour un baptême de parachute s'est écrasé près de Nancy hier. Les 11 personnes présentes à bord sont décédées. Une enquête est en cours pour déterminer les circonstances du drame. Pour cet accident qui est le plus grave et le plus meurtrier en France pour l'aviation légère. À Narbonne, un millier de personnes dont 300 identitaires ont défilé ce week-end après le meurtre de Louis, un adolescent de 17 ans tabassé à mort dans un guet-apens. La famille du jeune a refusé de s'associer au cortège pour éviter toute récupération politique. Le procureur exclut tout motif racial tandis que le ministre de l'Intérieur dénonce une exploitation du drame par l'extrême droite. Au Moyen-Orient, encore des promesses. Les États-Unis et l'Iran vont suspendre leurs récentes attaques mutuelles selon les annonces d'un responsable américain ce dimanche. Il est aussi prévu que les discussions techniques continuent. Côté iranien, on prévient que toute ingérence dans la gestion par Téhéran du détroit d'Hormuz risque d'accroître les tensions. Enfin du football, c'est le premier pays qualifié pour les huitièmes de finale de la Coupe du Monde. Le Canada, un des trois pays hôtes, a dominé l'Afrique du Sud 1-0 hier. Dans les autres matchs à l'affiche ce soir, Brésil-Japon et Allemagne-Paraguay, les Bleus, eux, entreront en piste demain.

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1: Bonjour à toutes et à tous et bienvenue dans notre chronique jardin, ça pousse en Périgord. Bonjour Léo.
2: Bonjour Laurent, bonjour Xavier, bonjour à toutes et à tous les jardiniers.
1: Allez, un peu de couleur dans le studio.
2: Oui.
1: Avec ce beau temps. Donc
2: avec cette chaleur surtout. Hein.
1: Ouais.
2: Donc, ah là, il fait chaud. Il va faire chaud Laurent.
1: On en souffle. Hein.
2: Ouais.
1: Donc on va vous parler un peu de soleil donc, et des plantes qui fleurissent avec ce beau soleil. C'est l'énérium.
2: Voilà.
1: C'est le laurier, hein, appelé communément le laurier rose.
2: Laurier fleur, de beaux cette année, 10 litres et en 25 litres, vraiment des beaux qui font pratiquement 1m70, 1m80.
1: Ouais. Ça, avec très peu d'arrosage, on peut avoir de magnifiques fleurs. C'est une plante qui a même de tendance. Bon, on parle pas trop d'hiver parce qu'ils ont quand même un peu été frisotés cet hiver, mais pour la plupart,
2: ils
1: sont repartis et ils sont déjà en fleurs de ceux qui avaient souffert l'hiver. C'est une gamme de plantes où on peut faire de magnifiques brise-vues, on peut les mettre en jardinière, on peut faire plein de choses avec.
2: Autour de la piscine, par exemple.
1: Autour de la piscine.
2: Ça, c'est souvent fait. Hein.
1: Ça vous garantit des fleurs.
2: Et ça met de la hauteur dans les massifs, c'est très sympa.
1: Ça garantit les fleurs au moins jusqu'à septembre, octobre.
2: Ah oui, complètement. Ouais.
1: Donc un arrosage ou deux par semaine, ça lui suffit.
2: C'est ça, un peu d'engrais, des fois quand les feuilles jaunissent. Mmh. Et c'est vrai que le laurier rose, il est facile à réussir. Hein. Donc le laurier rose, chez nous, il se distingue en trois couleurs, comme d'habitude, du rouge, du rose et du blanc.
1: Voilà. Et Léo, on va parler, si tu veux bien, de notre troisième gamme de variétés françaises aussi, parce que c'est important.
2: Qu'on a aussi à côté, ouais.
1: Voilà, qui sont produits dans le centre de la France.
2: C'est ça.
1: Du côté d'Angers, que tu connais bien.
2: Ouais.
1: C'est des variétés qui coûtent un peu plus cher, mais qui sont
2: odorantes.
1: Voilà, odorantes et davantage résistantes au froid.
2: C'est ça. Et quelques-unes aussi qu'on a des variétés à fleurs doubles.
1: Voilà.
2: Mais quelques-unes, parce que c'est vite parti. C'est assez rare à trouver.
1: Ouais.
2: Donc ceux qui collectionnent certaines plantes, ils voulaient vraiment cette floraison fleur double.
1: Le premier qui me vient à l'esprit, donc c'est Montblanc en blanc, justement. Donc celui-là, il résiste à moins 12. Après, on a un rouge qui est résistant, pareil, moins 12. Et puis, on a des saumons.
2: Hein. Des saumonés, oui, qui mettent un peu de couleur, un peu plus, davantage. C'est très sympa.
1: Donc voilà, donc le nérium, pour l'appeler par son vrai nom, Hollander, donc on le met dans des terrains même un peu rocailleux, même un peu calcaire, ça le dérange pas.
2: Ça prend un tout petit de sol, mis à part trop des sols un peu, pas assez profonds. Si ça bac toute la journée, qu'il y a trop d'eau, attention.
1: Attention.
2: Ça aime pas trop, ça va vite jaunir.
1: Ah non, ça
2: préfère plutôt des terrains très secs. Ça
1: très
2: c'est sec. Bien. Alors ça se marie bien. Laurent, j'ai envie de te dire avec des agapanthes, par exemple, elles sont en fleurs en ce moment.
1: Oui.
2: Des agapanthes, là, c'est magnifique.
1: En ce moment, les agapanthes sont belles. On a une belle collection variétale.
2: Ah ouais. Là, vraiment de toutes les couleurs, du bleu vraiment très très foncé, du bleu l'agapanthe commune, un bleu normal, on va dire. Aussi on a les couleurs marines un peu là, un bleu très
1: violacé,
2: très sympa, couleur bleue et blanche aussi.
1: Bleu et blanche, la firework.
2: Exactement, firework. Aussi quelques petites pitchounes là, des agapanthes naines là, blanches, qui sont très très sympas aussi.
1: Qui ont des mini ampes florales, voilà.
2: Et elles sont pleines de boutons, c'est très sympa. À venir voir en pépinière.
1: Tu parles d'agapanthes parce que tu en as conseillé donc à la mairie de la Feuillade et j'ai vu leur magnifique rond-point fait par le jardinier et bien sûr en collaboration avec monsieur le maire, sûrement. Un magnifique rond-point avec un olivier
2: au
1: centre et une disposition de plantes méditerranéennes et autres plantes que
2: un
1: toi.
2: Un peu de partout,
1: voilà.
2: Ouais.
1: Je sais que tu y as participé toi aussi dans le conseil. C'est un magnifique rond-point.
2: Ouais, on a mis un peu de cordyline pour
1: bravo
2: tout savoir.
1: Bravo à la Feuillade.
2: On va en parler pour ceux qui veulent. Donc un peu de cordyline pour mettre un peu de hauteur. Pour mettre un peu de couleur, on a mis un peu de forbe rouge, qui est très sympa, du pourpre là, et après un peu de vivace, de l'érigéron, qu'on appelle la vergerette. Après, on a mis aussi des agapanthes, comme tu as pu le dire. On a mis aussi des sauges, on a mis des flomises, on a mis un peu de tout. Un peu de couleur, c'est très sympa pour l'été et pour l'hiver, il en restera aussi.
1: Tu as privilégié donc les plantes, parce que c'est un rond-point qui est en plein soleil.
2: C'est ça.
1: On a mis des plantes qui, maintenant,
2: qui vont résister
1: à la chaleur.
2: Pleine canne.
1: Notamment le flomis. Bon, ça,
2: c'est ça
1: résiste au chaud et voilà.
2: Ça, c'est
1: donc,
2: pas
1: c'est
2: mal.
1: Une magnifique idée de rond-point et de plantes en situation de plein soleil.
2: C'est ça.
1: Voilà pour ça.
2: Les perovskia aussi, on a mis.
1: Ouais.
2: Et c'est en fleurs en ce moment, ils sont magnifiques.
1: Perovskia, magnifique.
2: En
1: soge, superbe. Gora, superbe.
2: Aussi. Ouais, on voit là les floraisons estivales, il y en a partout, on le voit partout.
1: Moi, pour la petite histoire, j'avais récupéré un magnifique tapis de sédum, tu sais, avec des variétés de sédum et de dilosperma. J'ai remis ça autour de pots pour faire des pots, tu sais, un peu imitation italienne.
2: Ouais, ouais, ce ouais.
1: C'est superbe avec les pourpieds qui sont en fleurs et les joubardes. Ça fait de magnifiques tapis.
2: Ça monte, c'est très beau ça, la joubarde, ouais.
1: Allez, Léo.
2: J'aime bien. On va parler un peu de jardin
1: On ouvre le clé doux.
2: On ouvre le clé doux. Cool. Allez, on ouvre le clé doux. Donc, le clé doux, on a commencé à faire quelques récoltes. Hein. C'est bon signe. Des courgettes.
1: Ah oui.
2: En farci, en poêlé, en beignet. On les mange sur toutes les sauces. Voilà. La courgette.
1: C'est vrai que pour ceux qui ont la chance d'avoir un jardin, bien l'arroser, il va y avoir de la récolte cette année. Il faut surveiller bien les arrosages, les courgettes.

0: Tomate, un petit oignon rouge coupé en dés, quelques lentilles.
1: Ah ouais.
0: Hein,
1: et un peu de mozza, un peu de chorizo.
0: Et même de la courgette coupée en dés, crue, comme ça, c'est extra.
1: Ça peut être très bon aussi. Voilà. Ouais. Les premiers concombres aussi.
0: Les premiers concombres, j'ai ramassé ce matin, moi.
1: Ah oui, ouais. Voilà.
0: Par contre, attention, j'ai un petit souci d'attaque de pucerons.
1: Ah, alors, on traite.
0: On traite, ou alors, j'ai été récolter quelques larves de coccinelles que j'avais sur le pierre de Ronsard. J'en ai mis quelques-unes. Je pense que ça va le faire parce que, tu vois, c'est du puceron vert.
1: Oui.
0: Donc,
1: coccinelle,
0: voilà.
1: Elle va venir le manger.
0: Voilà, c'est ça. Donc, autrement, soit ça, soit un petit insecticide à base de pyrèthre qui marche bien. Mais il faut le prendre tout de suite.
1: Ah oui.
0: Il faut pas attendre, sinon après
1: s'il y aura trop de dégâts.
0: Trop de dégâts.
1: Bon, petit conseil au jardin parce qu'il fait quand même très très chaud, très très sec. L'air est très chaud, le soleil tape, tout ça. Donc le jardin, des fois si ça craint vraiment, ben on met un parasol dessous, on met une tonnelle, je sais pas, mais c'est déjà arrivé parce que attention.
0: Ouais, ouais.
1: Donc on arrose bien sur soit le soir très tard ou le matin très tôt, pour pas trop qu'il y ait d'évaporation. On paille bien, on taille toujours un petit peu les feuilles des tomates, on enlève les gourmands. Et puis bon, c'est toutes les opérations culturelles à faire, on va dire, tous les 10 jours. Je pense tous les 10 jours, il faut y aller. On attache.
0: J'avais un petit conseil. Bon, voilà, vous allez me dire, c'est un petit conseil de pro, mais donc c'est une poudre mouillable qui est à base de chaux et d'oligo-éléments. Et bien sûr, si vous pouvez en mettre sur les tomates, sur tout ce qui est dehors, ça ne fera pas de mal.
1: Sinon, ça brûle en fait.
0: Mais c'est un conseil. Bon, c'est pas le petit jardinier qui a pour faire ça, mais si vraiment il y a des passionnés qui n'hésitent pas à mettre du kaolin, ça se trouve en coopérative.
1: Et surtout,
0: il n'y a pas besoin de faire de bouillie bordelaise en ce moment.
1: Ah non. Et surtout, ceux qui ont un jardin sous tunnel, sous bâche plastique, il faut le chauler par contre.
0: Ah oui.
1: Alors ça, c'est important. Donc si vous ne l'avez pas fait là, parce que sinon, il va faire 50, 60, ça va faire trop chaud.
0: Il faut chauler le plastique.
1: Donc là, c'est la marque, c'est l'Ombraflex.
0: Ombraflex.
1: Un seau à diluer. On chaule, quoi. On met une peinture blanche en fait qui va diminuer la température dedans.
0: Un conseil, Léo, c'est vraiment très important de le faire. Vous attrapez un petit pulvé et pour celui qui n'a pas d'Ombraflex, il prend de la chaux, il la dilue un peu dans de l'eau, il met du lait dedans pour que ça colle bien. Bon, ça sera peut-être lessivé au première pluie, mais au moins ça va faire un petit ombrage, parce que sinon sous la serre non ombragée, il fait 50, donc
1: c'est pas possible.
0: Les tomates vont pas résister.
1: Ah oui, là c'est sûr, ça va cramer.
0: Donc voilà, quelques petites anecdotes encore, Léo. Qu'est-ce que tu ramasses de beau? Donc les cornichons, moi ça va pas tarder.
1: Ça commence.
0: Tes tournesols, ils sont magnifiques. Les cosmos, ils fleurissent.
1: Ah, ça fleurit partout. Les capucines aussi.
0: Les capucines, elles sont d'un orange vif.
1: C'est beau ça.
0: Superbe. Les maïs à pop-corn qu'on a planté ensemble, tu te rappelles. Moi, ils font environ 70.
1: Ouais, c'est ça.
0: Je les arrose tous les deux soirs. Là,
1: ça pousse.
0: Impeccable.
1: Ça va être une année à fruits aussi, parce que j'ai remarqué dans le verger, on a de belles prunes là, et toi tu m'as dit que t'avais des beaux kiwis.
0: Oui.
1: Qui était plein de kiwis.
0: Ouais. J'ai même du kiwi cette année, tu sais, petit kiwi là, qui est ultra vitaminé.
1: Qu'on
0: mange tout,
1: ouais.
0: Mais c'est extra. Mais par contre, je pense qu'il va falloir qu'on surveille l'arrosage. J'ai même un abricot de variété Zonga que j'ai planté il y a 3-4 ans. Il est rempli d'abricots.
1: Je pense que cette année, tout le monde a eu des fruits. Ça a été une année vraiment hyper fructifière.
0: On en reparlera à l'automne pour planter quelques fruitiers, parce que c'est quand même intéressant d'avoir des fruits à la maison.
1: C'est notre cœur de métier.
0: Voilà.
1: On est passionnés et on aura vraiment pas mal de fruitiers à proposer, hein. Pas mal de variétés anciennes. On va aller bientôt chez notre producteur à Villeneuve-sur-Lot, pour pas le citer.
0: Voilà.
1: Et puis on va vérifier un petit peu tout ce qu'il a, regarder s'il a des nouveautés à nous proposer.
0: Mon Léo.
1: On vous prépare ça.
0: En tout cas, paillez bien.
1: Ouais, arrosez bien.
0: Arrosez bien.
1: Et restez à l'ombre.
0: Surveillez le jardin, restez à l'ombre. Et
1: on n'oublie pas, ça pousse en Périgord.
0: Merci.
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0: 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Bonjour.
1: Bonjour à tous. La vigilance orange canicule a été levée ce matin dans toute l'Île-de-France et 9 départements de l'Est. Les Alpes de Haute-Provence, les Alpes-Maritimes, le Var et la Corse sont en revanche maintenus à ce niveau. Le premier bilan humain est très lourd. Après la vague de chaleur, au moins un millier de décès supplémentaires ont été enregistrés en France depuis mercredi, selon Santé publique France. Une surmortalité qui touche principalement les personnes de plus de 65 ans, notamment à domicile. Ce drame en Meurthe-et-Moselle hier, un avion qui servait pour un baptême de parachute s'est brusquement écrasé tout près d'habitations à Tomblaine. 11 personnes sont mortes. Ce drame se glisse parmi les plus graves catastrophes aériennes en France. Le rappeur Mamadou Coulibaly, mieux connu sous son nom d'artiste Dooms, est jugé aujourd'hui devant le tribunal correctionnel de Paris pour violence habituelle perpétrée entre 2017 et 2025 au préjudice de son ex-compagne, l'actrice Adèle Exarchopoulos. C'est la 5e fois qu'il comparaît devant le tribunal pour des faits de violence conjugale sur conjoint ou ex-conjoint. Il a écopé en février de 8 mois de prison avec sursis pour violence conjugale sur sa compagne actuelle. La marque d'eau minérale Volvic a été jugée coupable de pratiques commerciales trompeuses par le tribunal judiciaire de Paris pour avoir mentionné sur ses bouteilles d'eau qu'elles étaient neutres en carbone ou 100% recyclables, selon une décision consultée par l'AFP. Danone, le propriétaire de la marque, va faire appel. À l'international, le Pakistan a mené dans la nuit des frappes dans l'est de l'Afghanistan, visant notamment une faction dissidente des talibans pakistanais. Le pays accuse l'Afghanistan d'accueillir des combattants du mouvement des talibans pakistanais qui ont revendiqué des attaques meurtrières au Pakistan, ce que les autorités afghanes démentent. Autre zone de conflit, les États-Unis et l'Iran vont suspendre leurs récentes attaques mutuelles qui avaient marqué une reprise des hostilités après la signature de leur protocole d'accord. Sport et football, c'est le premier pays qualifié pour les 8e de finale de la Coupe du Monde 2026. Le Canada, un des 3 pays hôtes, a dominé l'Afrique du Sud 1-0.

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0: 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Bonjour.
1: Bonjour à tous. La vigilance orange canicule a été levée ce matin dans toute l'Île-de-France et 9 départements de l'Est. Les Alpes de Haute-Provence, les Alpes-Maritimes, le Var et la Corse sont en revanche maintenus à ce niveau. Le premier bilan humain est très lourd. Après la vague de chaleur, au moins un millier de décès supplémentaires ont été enregistrés en France depuis mercredi, selon Santé publique France. Une surmortalité qui touche principalement les personnes de plus de 65 ans, notamment à domicile. Ce drame en Meurthe-et-Moselle hier, un avion qui servait pour un baptême de parachute s'est brusquement écrasé tout près d'habitation à Tomblaine. 11 personnes sont mortes. Ce drame se glisse parmi les plus graves catastrophes aériennes en France. Le rappeur Mamadou Coulibaly, mieux connu sous son nom d'artiste Dooms, est jugé aujourd'hui devant le tribunal correctionnel de Paris pour violence habituelle perpétrée entre 2017 et 2025 au préjudice de son ex-compagne, l'actrice Adèle Exarchopoulos. C'est la cinquième fois qu'il comparaît devant le tribunal pour des faits de violence conjugale sur conjoint ou ex-conjoint. Il a écopé en février de 8 mois de prison avec sursis pour violence conjugale sur sa compagne actuelle. La marque d'eau minérale Volvic a été jugée coupable de pratiques commerciales trompeuses par le tribunal judiciaire de Paris pour avoir mentionné sur ses bouteilles d'eau qu'elles étaient neutres en carbone ou 100% recyclables, selon une décision consultée par l'AFP. Danone, le propriétaire de la marque, va faire appel. À l'international, le Pakistan a mené dans la nuit des frappes dans l'est de l'Afghanistan, visant notamment une faction dissidente des talibans pakistanais. Le pays accuse l'Afghanistan d'accueillir des combattants du mouvement des talibans pakistanais qui ont revendiqué des attaques meurtrières au Pakistan, ce que les autorités afghanes démentent. Autre zone de conflit, les États-Unis et l'Iran vont suspendre leurs récentes attaques mutuelles qui avaient marqué une reprise des hostilités après la signature de leur protocole d'accord. Sport et football, c'est le premier pays qualifié pour les huitièmes de finale de la Coupe du Monde 2026. Le Canada, un des trois pays hôtes, a dominé l'Afrique du Sud 1-0.

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0: Le club de rugby de l'USV Le Lardin a tenu son assemblée générale le 26 juin dernier. À l'issue et afin de faire le point sur la saison passée et parler des perspectives prochaines, Xavier Munoz, pour cette nouvelle édition de Couleur Périgord sur Cristal FM, s'est entretenu avec Philippe Chaminade, coprésident du club.
1: Philippe Chaminade, vous sortez donc de votre assemblée générale pour l'USV Le Lardin et vous avez fait bien sûr le point sur cette saison 2025-2026, saison quand même assez difficile. Hein.
2: Oui, effectivement, saison très compliquée qui arrive après deux autres saisons compliquées puisqu'on était en Fédéral 3 il y a deux ans et donc là cette année, trois victoires seulement, une descente en RE qui se profile, donc effectivement on peut dire que c'était une saison difficile.
1: On va parler également de l'école de rugby, vous êtes en entente avec Montignac jusqu'au U12 et là ça semble prendre un peu quand même forme.
2: Voilà, oui, alors effectivement on est en entente avec Montignac, une entente qui marche très bien, on est en progression de 30% chez les jeunes, donc l'entente avec Montignac se passe au mieux, les gamins sont réceptifs, je dirais que de ce côté-là tout va bien. On est aussi en entente en U16 et U19. Les deux équipes ont gagné le challenge terroir de leur catégorie. Donc au niveau des jeunes, c'est vraiment par contre une réussite totale cette année.
1: Alors un petit problème d'effectif sur les U14, si j'ai bien compris.
2: Voilà, alors le problème d'effectif sur les U14 vont cette année se répercuter un petit peu sur les cadets. Je ne vous cache pas que cette catégorie d'âge l'année prochaine nous pose des soucis et des questions. Donc on va essayer de trouver des éducateurs qui vont apporter leur dynamique et réussir à créer un groupe compétitif pour l'année prochaine.
1: Oui, parce que pour créer un groupe et un club, il faut aussi cette école de rugby. Effectivement, il faut que les catégories qui suivent et qui montent au fur et à mesure soient pourvues. Mm-hmm. Donc une petite difficulté là à combler.
2: Voilà, dans tous les clubs, il y a des catégories d'âge qui sont plus compliquées, mais ce qui est sûr, c'est que l'aspect jeune à l'USV a toujours été quelque chose de fondamental. On a toujours été derrière nos jeunes et Montignac étant dans la même situation que nous et le même état d'esprit par rapport aux jeunes, donc on fera tout pour promouvoir ces jeunes et faire en sorte que les couleurs de l'USV de Montignac ou de l'entente Vallée-Vézère, puisque c'est comme ça qu'il faut nous appeler, on s'appelle l'entente Vallée-Vézère Le Lardin-Montignac, et des bons résultats sur les terrains l'année prochaine.
1: On va passer aux équipes seniors, là pas mal de difficultés avec un effectif un petit peu restreint, je crois que si je ne me trompe pas c'est 53 joueurs à l'heure actuelle, et cette saison, 16 départs.
2: Voilà, alors 16 départs ou arrêts. Donc les arrêts, il y a 5 ou 6 arrêts, limite d'âge. Oui. On avait des jeunes de qualité qui étaient en double licence chez nous, qui étaient soit de Périgueux, soit de Limoges. Ils ont choisi de ne plus rester en double licence chez nous, mais aller dans des clubs mieux positionnés que nous. Et donc effectivement, ça fait pas mal de départs, mais qui, on l'espère, seront contrebalancés par des recrues qu'on espère nombreuses.
1: Alors justement, en parlant des recrues, il y en a une dizaine qui est de sûr, et vous êtes en attente encore de 6-7 joueurs supplémentaires qui devraient potentiellement arriver. Ça devrait combler un petit peu le trou.
2: Voilà. Effectivement, on sait tous, quand on est dirigeant, qu'on ne veut pas s'avancer sur les recrues, le nombre, les noms, tant que rien n'est signé, parce que tout ça est très, très versatile. Donc effectivement, on peut déjà tabler sur 10 recrues, je dirais sûr, comme on dit les yeux dans les yeux, mais les yeux dans les yeux au rugby, parfois ça ne suffit pas. Donc on n'annonce rien, on a beaucoup travaillé cet été, maintenant c'est les signatures qui vont être à l'ordre du jour maintenant, qui montreront si on a vraiment bien travaillé ou pas.
1: L'idéal, ça serait d'avoir une dizaine de recrues supplémentaires, d'avoir une soixantaine de joueurs pour les équipes seniors, serait l'idéal.
2: C'est l'idéal dans tout club. Voilà. Pour une équipe de R2 ou R1, 60 joueurs, ça serait parfait. Je ne vous cache pas que ça risque quand même d'être un peu juste et un peu difficile.
1: Bon, il y a des choses positives quand même cette saison, puisque l'Ovalitov, ça y est, c'est parti. C'est maintenant un événement qui est incontournable.
2: Une grande réussite. Une grande réussite. Alors, on est aidé par Thomas Comesco. Thomas nous aide beaucoup et c'est vraiment un plaisir. Vous avez vu, on en a parlé. Tous les clubs qui viennent veulent revenir l'année d'après, donc c'est une grosse réussite.
1: Vous l'avez dit, répété, c'est ce que j'ai noté, une saison charnière, la saison 2026-2027, saison charnière. Vous souhaitez en tant que président une grosse saison sportivement parlant et remonter très rapidement.
2: Oui, évidemment, quand on descend de R1, la priorité, évidemment, l'objectif final, c'est de remonter tout de suite. Alors, on sait très bien que c'est compliqué, puisque pratiquement, il n'y a que les premiers qui montent. Donc, c'est un gros objectif, mais on part avec cette idée de faire le mieux possible, mais en ayant vraiment l'objectif de remonter l'année prochaine.
1: Remonter l'année prochaine, parce que dans quelques années, dans deux ans, il y a un gros événement qui se profile, hein, sur les 120 ans du club, et là aussi, il faut commencer à y réfléchir.
2: Et voilà. On a lancé officiellement le rendez-vous des 120 ans en 2028. Donc, on va commencer à y travailler pour qu'en 2028, on fasse une grosse fête à l'USV et que ça soit comme les 120 ans qui avaient été vraiment une réussite totale à tous les points de vue. Et on souhaite que 2028 soit pareil, que ce soit une date qui reste dans les annales du club.
1: Vous pourrez compter quand même sur quelque chose d'extrêmement positif, c'est l'état d'esprit du club qui, malgré les difficultés, malgré les défaites, parce qu'on sait que ça plombe psychologiquement quand on est joueur, est toujours là. Cet esprit club, le vrai, est toujours là.
2: Oui, l'USV a toujours fonctionné comme ça, l'esprit club, le club passe avant tout. Donc on l'a vu cette année, malgré les nombreuses défaites, je veux dire, le club n'a rien lâché. On a fait qu'un forfait, et encore bon, dans des conditions un peu particulières, mais tout le monde a répondu présent malgré les défaites. Et c'est vraiment l'état d'esprit du club qui en ressort. Et je voudrais aussi associer dans cet état d'esprit l'équipe de dirigeants qui opèrent tout au long des week-ends. C'est hyper important et ils sont très très très présents. Et je pense que honnêtement, c'est aussi ça qui a tenu le club tout au long de l'année.
1: Qu'est-ce qu'on peut vous souhaiter pour la saison prochaine déjà ?
2: Une année faite de victoires.

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0: 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Bonjour.
1: Bonjour à tous. La France respire à nouveau après la fin progressive d'un épisode caniculaire historique. La vigilance orange canicule a été levée ce matin dans toute l'Île-de-France et 9 départements de l'Est. Seules les Alpes de Haute-Provence, les Alpes-Maritimes, le Var et la Corse sont maintenus en orange. Et le premier bilan humain est très lourd après cette vague de chaleur. Au moins un millier de décès supplémentaires ont été enregistrés en France depuis mercredi, selon Santé publique France. Une surmortalité qui touche principalement les personnes de plus de 65 notamment à domicile. Le Sénat examine aujourd'hui le projet de loi d'urgence agricole qui vise notamment à faciliter la construction d'ouvrages de stockage d'eau, y compris dans les zones humides. Ce drame en Meurthe-et-Moselle, hier, un avion qui servait pour un baptême de parachute s'est brusquement écrasé tout près d'habitation à Tomblaine. 11 personnes sont décédées. Ce drame se glisse parmi les plus graves catastrophes aériennes en France. Le rappeur Mamadou Coulibaly, mieux connu sous son nom d'artiste Dooms, est jugé aujourd'hui devant le tribunal correctionnel de Paris pour violence habituelle perpétrée entre 2017 et 2025 au préjudice de son ex-compagne, l'actrice Adèle Exarchopoulos. C'est la cinquième fois qu'il comparaît devant le tribunal pour des faits de violence conjugale sur conjoint ou ex-conjoint. Il a écopé en février de 8 mois de prison avec sursis pour violence conjugale sur sa compagne actuelle. La marque d'eau minérale Volvic a été jugée coupable de pratiques commerciales trompeuses par le tribunal judiciaire de Paris pour avoir mentionné sur ses bouteilles d'eau qu'elles étaient neutres en carbone ou 100% recyclables. Danone, le propriétaire de la marque, va faire appel. Si vous êtes abonné Orange ou Sosh, vous subissez sans doute une panne d'ampleur sur le réseau ce matin. L'opérateur Orange présente ses excuses aux abonnés et parle d'un incident technique affectant une partie des services mobiles. Les équipes techniques sont mobilisées. Sport et football, on connaît le premier qualifié pour les huitièmes de finale de la Coupe du Monde. Le Canada, l'un des trois pays hôtes, a dominé l'Afrique du Sud 1-0. À suivre ce soir, Brésil-Japon à 19h, suivi d'Allemagne-Paraguay à 22h30.

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1: Bonjour à toutes et à tous. L'info locale de proximité de ce lundi 29 juin 2026. Fin de la belle aventure pour le club de rugby de Montignac qui s'incline en demi-finale de promotion régionale 2, 16 à 25 face aux Landais d'Hermes. Une saison qui restera dans la mémoire du club. Le match a eu lieu à Aiguillon hier matin dimanche. À 10h, les Vézériens auraient pu voir plus haut car ils ont dominé la rencontre en campant assez souvent dans le camp adverse. Mais ils ont concédé trop de fautes. L'équipe montignacoise était composée de Rubio, Rougier, Boisseuil, Nicolas, Bale, Betrema, Delpy, Usan, Durmerin, Chanet, Laurence, Duguet, Hamelin, Hérault, Lutz, Vézine, Duflo, Chorlet, Bernard, Ravida, Holwin, Mérigot et Daude. Les touristes qui faisaient un tour sur la Gabarre, le Vézère à Terrasson, sont rentrés sur le canot des pompiers hier dimanche après-midi. La Gabarre est tombée en panne en plein milieu de la Vézère. C'est un problème sur le moteur. Les pompiers ont ramené les visiteurs et l'équipage sains et saufs sur le rivage. La fête du cinéma avec toutes les séances à 5 euros, c'est aujourd'hui jusqu'à mercredi 1er juillet compris. Parmi les films à voir, le dernier Spielberg. Écoutons Jérôme du Ciné-Rock de Terrasson.
2: Disclosure Day de Steven Spielberg. Les extraterrestres sont-ils parmi nous? Grand film de science-fiction, enfin de science-fiction, d'anticipation, on va dire.
3: Du grand Spielberg?
2: Du grand Spielberg, voilà, qu'on pourra voir lundi et mardi au Ciné-Rock pendant la fête du cinéma. Lundi à 20h30 en version originale sous-titrée, film américain, avec des sous-titres français, et mardi 30 à 18h, en version française bien sûr. Mercredi, c'est encore la fête du cinéma, et à ce moment-là, vous pourrez venir voir Toy Story ou Scary Movie, pour rire un peu.
1: Là, c'était Jérôme du Ciné-Rock de Terrasson, l'exposition sur l'art du sabre japonais, l'art guerrier au Japon, qui s'est déroulée ce week-end, samedi et dimanche, à la vitrine du Périgord à Terrasson, a remporté un assez beau succès. C'était la première exposition consacré au sabre japonais traditionnel, organisé par l'association Akiten Nihonto et le couple d'artisans terrassonnais Patrice et Patricia Saba. Écoutons justement Patricia Pomarel pour faire un premier bilan.
4: Nous avons fait 200 entrées environ, des personnes locales qui sont venues pour découvrir, par curiosité mais qui ont apprécié de voir ces objets d'art. Des gens qui sont venus de plus loin, entre autres d'Ukraine, voilà, du Morbihan, des enfants aussi, des étudiants qui ont apprécié de faire cette découverte et il y a eu beaucoup de questionnements. Donc tous les bénévoles ont su répondre aux questions qu'on pouvait nous poser. Et puis comprendre pourquoi il y avait des signatures, pourquoi il y en avait qui n'en avaient pas, qu'est-ce que c'était les fourreaux, pourquoi il y en a qui étaient sculptés, pas sculptés, les armures, oui. Tout le monde a su répondre. On était une dizaine de bénévoles à l'écoute de toutes les demandes des personnes qui ont visité l'exposition. En tout cas, ça a ouvert des passions, semble-t-il.
3: Alors peut-être une deuxième édition, on verra.
4: Alors là, on va d'abord prendre un peu de temps et on va réfléchir. Et on verra ce que l'association va savoir donner comme suite à cette exposition.
1: Voilà, c'était Patricia Pomarel Saba. Une nouvelle exposition temporaire est à découvrir au Musée de l'Industrie à Saint-Lazare à compter de ce jeudi 2 juillet, chaque jeudi de 14h30 à 17h30 et jusqu'au 31 août, entrée libre, nommée Forêt d'ici. Cette exposition est une promenade dans les bois du grand site de France, Vallée de la Vézère. Sur l'agenda cette semaine, le vernissage d'une exposition à la salle des fêtes d'Azra ce week-end. Ça débute vendredi 3 juillet à 18h avec le peintre Reg Alcorn, l'aquarelliste Pasty Roquette, les adhérents de l'association Couleurs et Mouvements et les créateurs d'art Xavier Deschamps, Claire Ducourcieux, Béatrice de Robert, Michel Clisson, Kirla et Bérangère Gousset. Cette exposition donc sera à découvrir samedi et dimanche avec le Manoir des Muses, donc à la salle des fêtes d'Azra. Ce week-end, ce sera la quatrième manche du challenge Corac Autocross et Sprint Car à Bad Foldens, samedi et dimanche toute la journée. C'est le motocross également à Millac-d'Aubroche, samedi 4 juillet, à partir de 15h et en nocturne, avec des catégories pour le championnat de Ligue Aquitaine 125 et 250 cm3. Cette semaine, des assemblées générales à noter, celle du Handball Club Vallée-Vézère au Clubhouse du gymnase Duclos à Montignac, mercredi 1er juillet à 19h. C'est l'assemblée générale aussi du club de football de Thenon-Limera-Fosmagne, jeudi 2 juillet à 19h à Limera. Et puis ce sont les grandes vacances d'été pour les scolaires à partir de samedi. Côté concert, le chœur Saint-Thierry sous la direction de Chris Norris Maurice. Samedi 4 juillet à 17h, c'est en l'abbaye de Tortoirac. Entrée 12 euros. On y trouvera de la musique mexicaine, basque, anglo-saxonne et de grands classiques. De vendredi à dimanche, ce sera la fête à Tenon avec manège et food truck. À noter une soirée DJ samedi avec Bones et Tom RP. Dress code rouge et blanc en couleur de Tenon en fête. Dimanche à 17h30, les bras cassés et une paella sur réservation au 06 50 68 14 14 avant le feu d'artifice, donc dimanche soir. Des maillots dédicacés par Maxence Lacroix seront même à gagner dans une super tombola qui sera présentée par Miss Périgord. À noter deux repas samedi soir 4 juillet à Grange-Danse. Un repas entre côtes à partir de 18h30 avec le comité des fêtes de Grange-Danse et un repas à la Cassagne, moules frites à volonté. On notera aussi deux vides greniers dimanche 5 juillet à Saint-Agnan et à Condat-sur-Vézère. La cour de la Flonie, près du château de la Flonie, on peut déjà réserver ses places au 06 03 31 90 44. Voilà, fin de cette édition. Merci de l'avoir suivi.
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5: Vos offres d'emploi avec France Travail, antenne de Terrasson-Lavilledieu. Offre 210 CDQN, la ferme au canard située à Montignac-Lascaux recherche une ou un vendeur de produits de la ferme. Les débutants sont acceptés, le contrat proposé est un CDD d'un mois de 37 heures par semaine. Offre 209 SPSP, Patrick Logistique situé à Terrasson recherche une ou un secrétaire comptable, 2 ans d'expérience sur un poste similaire dans le transport ainsi qu'un bac plus 2 ou équivalent comptabilité sont demandés. Le contrat proposé est un CDI de 35 heures par semaine. Offre 208 SYLJ. Patrick Logistique situé à Terrasson recherche également une ou un conducteur routier. Les débutants sont acceptés. Le permis EC poids lourd plus remorque est nécessaire. Le contrat proposé est un CDI de 35 heures par semaine. Offre 208 CSKN. L'association Cap Service à domicile pour le secteur du Lardin-Saint-Lazare recherche une ou un auxiliaire ou assistant de vie aux familles. Les débutants sont acceptés. Une formation CAP, BEP et équivalent santé, titre DEAES ou ADVF, ainsi que le permis B sont demandés. Le contrat proposé est un CDD de 5 mois de 24 heures par semaine. Offre 208 WCNN. Le camping de Pérignac recherche une ou un animateur d'activités culturelles et de détente. Les débutants sont acceptés, la maîtrise de l'anglais est demandée. Le contrat proposé est un CDD de 2 mois de 35 heures par semaine. Toutes ces offres et le clic agenda sont disponibles sur francetravail.fr et cristalfm.org.

0: 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Bonjour.
1: Bonjour à tous. Une grande partie de la France peut souffler. L'épisode de canicule a pris fin au bout de 11 jours, mais le risque d'orage persiste. La vigilance orange canicule a été levée lundi dans toute l'Île-de-France et 9 départements de l'Est. Seuls 3 départements du Sud-Est et la Corse restent en vigilance orange. Les collégiens ont passé les crits d'histoire-géographie et d'enseignement moral et civique ce matin. En série générale, les espaces de faible densité et leurs atouts étaient au menu en géographie. Les élèves de 3e devaient également composer sur l'Europe, un théâtre majeur des guerres totales en histoire. Et puis en EMC, ils devaient se pencher sur le thème de faire vivre la démocratie par l'engagement. Un an après la fronde contre la loi Duplon, l'examen du projet de loi d'urgence agricole arrive au Sénat. Il inclut gestion de l'eau, défense contre le loup et la réintroduction de pesticides interdits. Autant de mesures qui irritent jusqu'au gouvernement. Ce drame en Meurthe-et-Moselle hier, un avion qui servait pour un baptême de saut en parachute s'est brusquement écrasé tout près d'habitations à Tomblaine. 11 personnes sont mortes. Ce drame se glisse parmi les plus graves catastrophes aériennes en France. C'est un chiffre qui doit faire réfléchir. Près de 7500 personnes ont été victimes en 2025 de conducteurs sans assurance. Le Fonds de garantie des assurances obligatoires de dommages a ainsi versé l'an dernier 132 millions d'euros à ces victimes. La marque d'eau minérale Volvic a été jugée coupable de pratiques commerciales trompeuses par le tribunal judiciaire de Paris pour avoir mentionné sur ses bouteilles d'eau qu'elles étaient neutres en carbone ou 100% recyclables. Danone, le propriétaire de la marque, va faire appel. Sport et football, c'est le premier pays qualifié pour les 8e de finale de la Coupe du Monde 2026. Le Canada, un des 3 pays hôtes, a dominé l'Afrique du Sud 1-0. À suivre ce soir, Brésil-Japon à 19h, suivi d'Allemagne-Paraguay à 22h30. Et puis quelques mots de natation. Léon Marchand, touché à un adducteur, déclare forfait pour la finale du 200 mètres brasse des championnats de France. Une douleur qui inquiète à un peu plus d'un mois des championnats d'Europe.

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0: Le 27 juin dernier, la commune de Ladornac a inauguré 2 logements sociaux. Une initiative importante pour le village qui, après cette rénovation, accueillera désormais de nouveaux habitants. Pour nous en dire plus dans cette nouvelle édition de Couleur Périgord sur Cristal FM, Xavier Munoz s'est entretenu avec le maire Jean-Pierre Verdier, puis avec Germinal Perrault, président du conseil départemental de la Dordogne, qui a soutenu ce projet.
1: Jean-Pierre Verdier, aujourd'hui, donc une inauguration de logements sociaux que vous avez rénovés, que la municipalité a souhaité rénover. On en avait parlé lors des vœux, non pas 2026, mais 2025, si mes souvenirs sont exacts. Ça y est, les travaux sont finis.
2: C'est un projet qui date de 3 ans maintenant. Donc quand on est arrivé, on avait une maison à l'entrée du bourg qui était un peu désaffectée. La personne qui l'avait achetée souhaitait en faire une maison secondaire. Donc on a réussi à l'acheter parce que la personne voulait simplement faire une résidence secondaire. Donc à partir de là, on a fait 2 logements sociaux, donc une grande partie avec les aides de l'État. Et donc aujourd'hui c'est fini, c'est un chantier qui a duré presque 3 ans et ça a été un petit peu compliqué.
1: Les travaux sont achevés, c'est important dans un village, dans une commune telle que Ladornac, d'essayer de faire venir des gens et de proposer des logements.
2: Oui, bien sûr, parce qu'on a une forte demande. Il faut savoir que pour un logement présenté, on a 30 demandes. Donc il y a un fort besoin. Alors en plus, on a besoin bien sûr d'enfants dans nos écoles. Et donc si on a la possibilité de loger les gens avec des enfants, c'est mieux pour notre école. Il faut savoir que dans notre village, on a 40 maisons vacantes. Et dans ces 40 maisons, si on avait ne serait-ce que dans la moitié, dans 20, un enfant dans chaque, on serait obligé de réouvrir un poste alors qu'on nous embête tous les ans pour en fermer un.
1: Évidemment, c'est bien sûr le nerf de la guerre dans tous les villages, essayer de garder leur école, de faire venir des familles. Donc, on va dire que ces 2 logements, ça y est, ils sont loués.
2: Donc, ah oui, ils sont loués. Donc, j'ai une famille qui arrive avec 3 enfants.
1: Déjà, voilà. Bonne chose.
2: Et dans l'autre, il était un petit peu... Il y a un joli escalier en colimaçon, mais c'était un petit peu dangereux pour des enfants. Donc, on a préféré le louer à un jeune couple qui aujourd'hui a des chiens, mais j'espère qu'ils auront des enfants bientôt.
1: Donc, bien sûr, ça a un coût de faire rénover tout ça, c'est important hein, quand même sur la globalité.
2: C'est important d'abord pour la beauté du village et puis ensuite voir des maisons fermées, c'est particulièrement triste. Et comme on avait beaucoup d'agriculteurs, il y a beaucoup de maisons qui ont été gardées par les enfants des agriculteurs et aujourd'hui ces maisons sont des résidences secondaires.
1: Certaines sont peut-être un peu mal entretenues, peut-être que c'est une priorité aussi pour les communes, malgré le problème financier, d'essayer de récupérer ça pour essayer de faire venir des nouvelles familles et des enfants. Ce projet, il a coûté combien globalement?
2: C'est un projet qui est équivalent au budget de la commune, c'est 600 000 euros.
1: Mais vous n'avez pas sorti 600 000 euros du budget de la commune,
2: On a été aidé bien sûr par l'État, par le Fonds vert, la DETR et le département. On a eu entre le département et puis la région aussi. La région nous a donné l'État, je crois que c'est 120 000 euros. La région, c'est dans les 35 000 euros. Le département, ça doit être 70 000 euros.
1: Bien sûr, il y a un reste à charge et
2: important pour la commune quand même. Oui, assez important pour la commune. Alors surtout que en ce moment, on a fini de payer les factures, bien sûr, et on attend nos subventions. Donc c'est vrai qu'on est un peu tendu en trésorerie. Mais bon, je dois reconnaître que l'État, notamment le Fonds vert, nous a débloqué l'argent rapidement, ce qui nous a donné un petit bol d'air là.
1: Alors, il y a un petit bol d'air parce que je crois que vous avez, côté presbytère, vendu une partie de...
2: Oui, on avait vendu une partie du patrimoine, c'est-à-dire qu'on avait un presbytère. On ne pouvait pas faire les 2 chantiers à la fois. Et donc, on a préféré vendre ce presbytère, racheter cette nouvelle maison qui nous permettait de faire 2 appartements beaucoup plus conséquents.
1: Donc, 3 ans enfants à la rentrée prochaine ici à la Dornac, c'est une bonne chose. Et bien sûr, on le rappelle, ceux qui nous écoutent, qui habitent dans les agglomérations, qui cherchent également la qualité de vie, elle est là dans nos villages en Dordogne.
2: Oui, absolument, elle est là. Et à travers nos associations, il y a toujours quelque chose qui se passe dans nos villages. Et prochainement, on va avoir une fête toujours importante, que ce soit la rando des fours, les journées vertes, la fête du 15 août, enfin, c'est plus en plus des associations qui sont vraiment dynamiques. On a aussi beaucoup de chemins, de randonnées. Voilà, il fait bon vivre à la Dornac.
1: Voilà, il fait bon vivre dans nos villages, il fait bon vivre à la Dornac. Merci beaucoup Jean-Pierre.
2: Merci.
1: Germinal Perrault, aujourd'hui à la Dornac, l'inauguration de deux logements sociaux. On s'était vu il n'y a pas très longtemps, hein. On avait parlé de l'attractivité du département. Ben là, on a un bel exemple de ce que font les communes et qui vont dans le même sens, bien sûr, toujours rendre attractifs nos villages et le Périgord.
3: Tout à fait. Écoutez, les communes, beaucoup de communes achètent des bâtiments anciens ou ont rénové des anciens bâtiments, des fois ces anciens bâtiments scolaires, des fois des presbytères, des fois des anciens bâtiments qui appartenaient à la commune. Et aujourd'hui, ils les réhabilitent et ils créent du logement. Ils créent du logement locatif à l'année. Et ça, c'est très important parce qu'il y a un besoin très net. Au Périgord Habitat, par exemple, qui est l'office public de la Dordogne, je le préside, on a 9500 logements en portefeuille, disons, et on a en permanence 8000 demandes de logement. C'est absolument incroyable. Donc il y a un vrai besoin de logement dans notre département, et j'allais dire en particulier dans le Périgord Noir, puisque aujourd'hui les logements saisonniers sont à la mode, et les Airbnb sont à la mode, et donc les gens préfèrent louer à la semaine, quelquefois au week-end. Donc ce qu'a fait la commune de la Dornac, c'est tout à fait méritoire et ça mérite d'être souligné, parce que c'est comme ça qu'on fixera des familles sur notre territoire. Si elles s'y plaisent, si elles ont du travail, etc., etc., il n'est pas rare que ces gens-là achètent un bout de terrain ou achètent une maison pour la reconstruire, la retaper, etc., et s'installent définitivement. Donc créer du logement à l'année, c'est primordial dans notre département.
1: Alors justement, on le sait, Jean-Pierre Verdier nous l'a dit, donc une famille qui arrive avec trois enfants et un jeune couple qui s'installe également sur la Dornac. On sait que le département est la Dordogne est un département vieillissant, on perd beaucoup d'écoliers hein, chaque année, 500 ou 600 hein, à chaque fois, donc c'est très difficile. C'est une bonne nouvelle, on va dire.
3: Oui, c'est une bonne nouvelle parce que attirer de nouvelles familles, c'est déjà une bonne nouvelle. C'est une bonne nouvelle pour la vie du village, c'est une bonne nouvelle pour les commerces locaux, mais c'est aussi une très bonne nouvelle pour l'école quand ce sont des familles qui ont des enfants. Aujourd'hui, la Dordogne est stable sur le plan démographique, mais elle vieillit. Et on le voit bien puisque le taux des personnes de plus de 60 ans est actuellement de 37% en Dordogne, alors qu'il est de 28% au niveau national. On a un deuxième élément qui est probant, et qui est grave d'ailleurs, et inquiétant, c'est que l'on perd 5000 enfants qui ne rentrent pas à l'école maternelle ou primaire chaque année. Cette année d'ailleurs, l'inspecteur académique prévoit que nous perdons exactement 5600 élèves. Ça fait 8 ans que ça dure. Donc le département vieillit, et chaque fois qu'on peut faire quelque chose pour attirer une famille nouvelle, eh bien forcément c'est très intéressant, puisque ce sont des enfants qui iront à l'école. Ça permettra de maintenir

0: C'est important que l'on mette la main à la poche, disons, c'est le cas de le dire, pour favoriser le logement. On le fait pour le logement locatif et on le fait en aidant Périgord Habitat. Cette année, on a dégagé plus de 400 000 euros pour créer du logement neuf ou de la réhabilitation auprès de Périgord Habitat, mais on le fait aussi auprès de chacune des communes de la Dordogne. Parce qu'on veut souligner l'effort qu'elles font et on veut les accompagner dans cet effort-là.
1: Est-ce que les autres communes ont pris ce problème à bras-le-corps? On sait que c'est difficile pour les petites communes de financer tout ça. Est-ce que c'est quelque chose qu'on voit de plus en plus?
0: Oui. Ça fait déjà plusieurs années que je vois, moi je fais beaucoup d'inaugurations forcément, et il y a énormément de communes. Chaque fois qu'une commune a des locaux de libre, elle pense soit installer un commerce quand c'est possible, soit faire un logement. Je crois que tous les élus de la Dordogne sont vraiment sensibilisés à cette question. Et pourquoi? Parce qu'ils ont les demandes, ils voient bien que la demande est réelle.
1: Donc ce qu'on peut souhaiter, c'est qu'il y ait beaucoup de demandes, bien sûr, qu'on puisse rénover tous ces logements et toutes ces maisons vacantes et peut-être inciter les propriétaires de maisons secondaires à louer plutôt que louer en Airbnb.
0: Mon souhait, c'est que la Dordogne se repeuple, qu'elle soit encore plus vivante et qu'elle le soit, si possible, avec les ménages jeunes qui ont des enfants, que l'on retrouve à l'école, mais que l'on va retrouver dans les clubs sportifs aussi, oui, ne l'oublions pas. Parce que perdre des jeunes, c'est plus difficile de constituer des équipes de football ou de rugby. La jeunesse, c'est la vie. Hein, et toutes les activités périscolaires et après l'école, après le collège, on le voit bien, eh bien ce sont des activités culturelles, des activités sportives qui donnent de la vie à toutes nos communes et qui donnent de la vie à notre département. Donc faire tout ce qu'on peut pour les jeunes, c'est utile. Je crois que c'est utile aux jeunes ménages, mais c'est utile à l'intérêt général et à la collectivité.
1: Parce que le département, la Dordogne, on le dit, on y vit bien, c'est un département extrêmement attractif.
0: Absolument, c'est un très beau département. Moi, je dis tout le temps, c'est un paradis, mais il faut avoir les moyens d'y vivre. Eh bien, nous, on essaie en tant qu'élus de donner les moyens aux gens d'y vivre.
1: Merci beaucoup.

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1: On est dans la cour basse du château de Biron. Et ce château de Biron, il a connu plus de 1000 ans d'histoire. Donc là, l'immense chapelle du château de Biron, c'est une chapelle qui est juste gigantesque de par sa taille, hein, avec ce porche gothique flamboyant qui est tout à fait remarquable. On a toutes ces feuilles de vigne, ces grappes de raisin qui s'entremêlent. Alors ce qui est super à Biron, c'est qu'aussi on a conservé beaucoup d'éléments anciens, comme ici cette loggia, qui est juste sublime, entièrement en chêne, et qui est encore debout depuis plus de 500 ans. Donc à Biron, dès qu'on prend un escalier à vis, comme on va prendre maintenant, eh bien on change d'époque. Alors c'est parti. Là ici on est sur les remparts donc, de l'ancienne forteresse, bon, qui ont été remaniés hein, au fil des siècles. Puis après tout autour de nous on a toutes les époques. Hein. On a le château neuf à côté, où on a les pierres en saillie qui est encore en attente hein, de continuer à marcher sur l'ancienne forteresse médiévale. Là ici on a une tour ronde défensive de la fin du Moyen-Âge. Et là on a encore ces tours carrées médiévales avec ces meurtrières. Et on va passer au château neuf. Donc là, nous, on passe sur la deuxième partie du XVIe siècle. Et tout devient gigantesque d'un seul coup, puisque nous arrivons dans cette pièce immense qui est l'une des plus grandes cuisines de France. Elle est couverte d'une grande voûte en anse de panier. De chaque côté, les deux grandes cheminées, hein, c'est là où on faisait cuire les rots, c'est-à-dire les grandes viandes. Hein. On peut faire cuire clairement ici un cerf entier sans aucun souci. Hein. Donc là, on prend un petit escalier domestique, on le voit par sa taille, il est étroit, avec des petites marches. Et ensuite, on a ce panorama, encore toujours extraordinaire, ici, à perte de vue, la forêt, hein, ce pays au bois, on devine le clocher de Montpazier, là-bas, voilà, exactement. La galerie, à l'origine, ici, était en colonnes torsadées, on en a des traces, ici, de ces colonnes torsadées. Et ensuite, au XVIIe siècle, tout cela est démantelé pour ouvrir cette grande galerie sur le parc et les jardins. Et là, l'influence est à Versailles, hein. On va carrément avoir ce style un peu Trianon, avec ces colonnes qui s'installent pour ouvrir sur le parc et les jardins du château. Donc le voyage dans le temps, justement, il continue ici, avec le XVIIe et XVIIIe siècle, avec cette petite bibliothèque. On a cette fois les grands lustres de cristal, la bibliothèque, le plein à ras-bord de livres. En tout cas, on a cet appartement qui est assez remarquable avec toutes ces boiseries, ces parquets à la Versailles qui sont cirés, hein, illustrés énormément de dorures, hein, parce qu'on a ces candélabres, ces horloges qui décorent cette pièce, comme ça pouvait être donc à l'époque. Voilà pour ce château qui est un lieu de confluence à la fois des cultures, de l'histoire, mais aussi des paysages. Alors cet été, en termes d'animation, on a prévu plein de choses. C'est-à-dire que le but, c'est qu'il y ait des animations en continu. Au mois de juillet, cette année, on va fêter les 250 ans de la dépendance américaine. Donc une véritable immersion à cette époque en Amérique pendant la guerre d'indépendance

0: 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Bonjour.
1: Bonjour à tous, une journée de mobilisation pour la justice en présence de magistrats et d'avocats. L'objectif aujourd'hui, c'est de protester contre la loi SUR qui revient demain à l'Assemblée. Mais l'affaire Liana est sur toutes les lèvres et sur les pancartes. Le brevet des collèges, les collégiens ont passé l'écrit d'histoire géo et d'enseignement moral et civique. En série générale, les espaces de faible densité et leurs atouts étaient au menu en géographie. Les élèves de 3e devaient également composer sur Europe, un théâtre majeur des guerres totales, en histoire. Une secousse de magnitude 4,2 sur l'échelle de Richter a été enregistrée près de La Guaira au Venezuela, 5 jours après un double séisme meurtrier et dévastateur. En sport, le demi de mêlée Antoine Dupont est forfait pour le championnat des nations, a annoncé la Fédération française de rugby. Cette nouvelle compétition entre hémisphère nord et hémisphère sud va se dérouler en juillet. Antoine Dupont vient de remporter avec le Stade toulousain un 4e titre de champion de France consécutif.

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1: Le monde semble être en profonde transformation. Nous entendons parler de crise économique, de crise écologique, de crise éducative, voire même une crise sur le sens de nos vies. L'émission Carbone Zéro donne la parole à ceux qui ont fait le choix de la cohérence et du sens pour pas à pas vivre le changement nécessaire à nos sociétés. Nicolas Braic, amoureux des grands espaces et travailleur acharné, est en quête constante d'innovation pour préserver les écosystèmes et améliorer le bien-être animal. Il élève des cochons et s'applique par différentes pratiques à améliorer la condition de vie du sol. Carbone Zéro donne la parole à Nicolas, un homme fascinant et plein de ressources.
2: Alors on est sur le Larzac méridional, c'est-à-dire la fin du Massif central, juste avant le littoral. Donc on a devant nous des collines qui culminent à 800-900 mètres, qui sont très embroussaillées, avec beaucoup d'arbres, buis, vallonnés. Et nous, on est sur la dernière plaine avant le massif de la Serranne, qui est en fait une plaine qui a dû être créée il y a à peu près 3-4 000 ans, et que je suis content de voir avec de plus en plus d'arbres, parce que les plaines n'ont pas trop de sens. Il faut éviter d'avoir des endroits nus, pour en avoir un petit peu, mais c'est intéressant de regarder les arbres qui reprennent le dessus.
1: Et d'ailleurs, tu nous emmènes, je crois, dans la forêt, là.
2: Alors non, on est semi-boisé. Là, ce qui est intéressant, c'est d'aller voir, en fait, on a une présence humaine qui est très importante dans ces régions, à peu près 4 à 5 000 ans avant notre ère, avec des menhirs, dolmens, beaucoup de mégalithes et une utilisation... raisonné, c'est-à-dire qu'ils étaient sur des systèmes avec les premiers élevages extensifs, ou peut-être cheptel sauvage qui suivait. Et en fait, on a de partout des zones construites avec des constructions très anciennes. Et c'est étonnant de croire que... Enfin, il y a beaucoup de personnes sur l'Arzac qui imaginent que c'est très peu peuplé et que c'est vide de vie humaine, alors que ça a été un des endroits les plus... exploité. Donc c'est cet antagonisme qui est très rigolo, et on se retrouve avec un petit peu cette présence qui est là depuis ces X générations, et moi j'essaye de comprendre ce qu'ils faisaient et ce qui a fait qu'ils ont pu perdurer pendant des milliers d'années, parce qu'on parle minimum de 3000 ans, donc c'est pas rien. Nous actuellement dans les fermes on raisonne difficilement à 10-15 ans. Je dirais même plutôt d'une année à l'autre, hein, avec malheureusement cette PAC. Et on est des suiveurs un petit peu, et on se concentre pas sur ce qui se faisait avant et ce qui a fait que les gens vivaient bien ici.
1: Et donc tu vois encore des vestiges de civilisation ou d'agriculteurs qui faisaient du pastoralisme il y a plusieurs milliers d'années.
2: Ouais, on a des parcs, des clos en pierre. Très très ancien. Et alors, ce qui est très rigolo, c'est que plus c'est vieux, plus les pierres sont grosses. Donc là, il y a quand même une interrogation. Alors que plus c'est récent, plus les pierres sont petites.
1: Et comment t'arrives à dater ?
2: Alors on a la chance d'avoir pas mal de passionnés archéologues qui ont beaucoup tourné dans la région et qui nous expliquent tout ça. Et donc c'est vrai que moi, je n'avais pas du tout cette notion ou cette connaissance. Et là, je me retrouve... devant le fait accompli, c'est qu'effectivement les plus vieux monuments sont les pierres les plus imposantes. Mmh. Alors là en face de nous on a des portées de petits cochons, donc on les voit dans les hautes herbes. Alors il y a un système très étonnant, c'est qu'en fait moi j'ai mélangé tous les âges et tous les sexes pour en fait obtenir des familles. Parce que le cochon, c'est vraiment un animal familial. Et en fait, là, il y a des mamans qui font les nounous. Pendant que d'autres mamans vont chercher dans les bois ou dans la plaine à manger, elles se retrouvent à garder les petits. Et les petits naviguent, ils rayonnent en cercle concentrique. Donc, c'est des animaux qui sont semi-sauvages. C'est-à-dire qu'en fait, il n'y a quasiment que moi qui les approche. Donc on est quand même sur des animaux qui n'ont pas trop l'habitude de la présence de l'homme et qui sont très intéressant parce que c'est aussi une des premières fois en France où on peut réobserver des cochons sauvages. Donc on est quand même maintenant à 11 ans. On peut estimer que les animaux sont beaucoup plus proches de leur état naturel. Et ils vont avoir des systèmes de protection. Le principal problème dans les cochons, c'est les attaques de renards. Et donc j'ai fait un système de cabane circulaire concentrique avec un lieu dortoir où il y a les plus grands et les adultes et puis un lieu avec les tout petits. J'ai appelé ça Fort Apache et Fort Alamo. En clin d'œil malheureusement à ces Amérindiens qui ont souffert de ces colonisations et surtout d'essayer de dire que nous ne sommes pas chez nous. C'est-à-dire qu'on installe des élevages, on se doit de respecter les renards, on se doit de respecter l'ensemble de la faune. Moi, je suis parti du concept, au départ, d'avoir 0% de perte. Je suis rentré dans un schéma complètement aberrant de lutte. Et finalement, maintenant, j'accepte de perdre un tiers de tous les cochons qui naissent. Et c'est pour ça que j'en perds plus. C'est l'acceptation de la perte qui a fait que j'ai réussi.
1: Il y a un sage indien qui disait qu'on est libre de ce qu'on accepte.
2: Tout à fait, ouais. Le problème, c'est les idées préconçues, la conceptualisation de ce que peut être une agriculture. Qu'est-ce qu'on fait chaque matin? Moi, en fait, je me sens responsable du bien-être de mes animaux, avant tout. Je pense pas à viande, je pense pas à euros. C'est peut-être pour ça aussi que je suis pas le plus grand ami de mes banquiers, mais je pense que ça changera, parce que dans des périodes de transition, ce type de fermes ne sont pas comprises. En fait, la rentabilité n'est jamais l'action principale. C'est d'abord l'environnement, après la santé humaine, et puis la transmission générationnelle. C'est trois piliers qui sont très importants. Mais par exemple, si je bafoue mon environnement, que je fais une viande de pied de qualité, et qu'en plus je pénalise les enfants qui sont derrière moi, j'ai loupé tout mon contrat, et je peux avoir des milliers d'euros sur mon compte, ou des millions, je suis à côté de la plaque. Si je respecte mon environnement, que je donne une viande de qualité où les gens se régalent, et qu'en plus, deux ou trois générations après moi, on peut continuer à faire ce que je fais, j'ai réussi. Et si je suis en négatif sur mes comptes, ça n'a pas aucune importance. Donc c'est vraiment cette approche. Et je pense que cette transition agroécologique, et j'ai la chance d'avoir pu échanger avec Pierre Rabhi aussi, là-dessus, ce qui est important, c'est ce positionnement de bien-être. On ouvre les fenêtres le matin et on se dit « Waouh, je suis milliardaire. Je vis là. » Il faut se rendre compte de ce que ça peut être, et je sais que tu t'en es aperçu. Mais vivre ici, c'est une chance de tous les jours. Alors, faut pas croire que c'est facile, parce qu'il y a le déshiver, hein, il y a du vent à 110 km/h et il peut faire du moins 15. C'est vraiment pas une zone idyllique. On est dans le sud de la France, mais on a des influences de plusieurs climats. Par contre, c'est aussi une chance, parce que je pense que cette brutalité fait aussi la beauté de ce pays.

0: regardes ce que tu as dans l'assiette, ça te nourrit, ça te remplit. Et du coup, c'est le prix du travail bien fait, de la valeur juste. Et au passage, je t'explique quand même que moi, quand je prends une décision, normalement, 2 ou 3 générations après moi, il peut continuer. Donc toi aussi, tu payes cette dette sur le temps. Et actuellement, ça fait que tu as un peu moins d'argent dans ton porte-monnaie, mais toi, tu vas permettre à ce type de système de continuer. Et c'est vrai qu'on a appris que l'Europe allait encore baisser les primes agricoles, et ça, je trouve que c'est une excellente idée. Il faut arrêter d'être des moutons et de suivre ces préconisations, même si c'est des personnes, et il ne faut pas les juger, ils sont dans une volonté de bien faire. J'ai rencontré le directeur de la Commission européenne sur les affaires agricoles, et il veut vraiment bien faire, c'est ça qui est fou. Il sait pas en fait comment, mais il veut bien faire. Maintenant, il ne peut pas comprendre l'ensemble des biotopes, il ne peut pas comprendre la complexité de cette nature. Et en fait, uniformiser quelque chose à l'échelle d'un territoire comme l'Europe, c'est inenvisageable. Donc même s'ils font des mesures spécifiques locales, ça sera pas cohérent. Ce qu'il faut, c'est retrouver quelque chose de... Moi, j'aime bien parler de ça parce qu'il y en a beaucoup qui parlent d'agriculture raisonnée, d'agriculture, on va dire, raisonnable. Moi, ça me fait un peu de la peine parce que je me dis, c'est encore une façade pour essayer de masquer quelque chose. Moi, en dehors du cahier des charges bio que je respecte, mais qui pour moi est bien trop léger à mon niveau, je pense qu'il faut aller sur ce qu'on appelle l'agro-silvopastoralisme, dans mon cas, qui est le système qui a montré la plus grande réussite générationnelle. Et ce système-là, il est basé en fait sur 2 piliers. Le premier, c'est la compréhension systémique, c'est-à-dire on est inscrit dans une boucle. Alors moi, par exemple, j'élève des cochons, des moutons. Où est-ce qu'elle est ma boucle? Qu'est-ce qu'un cochon fait, la première chose qu'il fait quand il se lève le matin? Eh bien, c'est pas vrai, il cherche pas des granulés. Il va chercher avant tout une ration herbe et puis des insectes. Et puis un petit peu de tubercules, mais c'est pas des fous de racines, les cochons. Par exemple, tout le monde me dit « Ah, mais t'es fou, t'as pas mis des anneaux, ils vont te labourer tes champs et tout. » J'ai parmi une des plaines les plus fertiles du Larzac, parce qu'en fait, j'aurais fait confiance. Et la confiance, c'est la base de tout. Je me suis dit « Mais c'est pas possible qu'un animal détériore son biotope comme ça. » À mon avis, c'est qu'il n'y a pas assez d'espace. Donc je suis rentré dans une gestion complètement différente, avec plus d'un hectare par cochon. Et là, j'ai vu les bienfaits. Et je me suis aperçu qu'en fait, c'était à moi de bouger. Donc le fort à pâche et le fort à lameau bougent tout le temps. Et eux, ils suivent. Et en fait, on est des itinérants, on est des nomades du Larzac avec mes cochons. Et on regarde ensemble. En fait, j'ai cette chance de pouvoir les observer. Et je regarde à certaines saisons où est-ce qu'ils veulent être. Je m'aperçois que des fois, ils sont à 1 km de là où il y a les cabanes, parce que dans cette saison-là, et moi, au fil du temps, j'ai appris. Et là, par exemple, on est dans une zone qu'ils aiment beaucoup au printemps, et puis après, on ira dans des zones qu'ils aiment plus en été, on rentre dans les bois, en hiver aussi, et puis dans des zones automne, ils aiment beaucoup être en lisière. En fait, il y a tout un cheminement, un cercle que j'ai appris.
1: Par l'observation,
0: ouais. En fait, ce qui a été fou, c'est qu'on m'a dit, tu vas mélanger tous les âges, les pères vont manger les petits. Moi, je suis désolé, le cochon dit que c'est un des mammifères les plus intelligents. J'y ai jamais cru. Jamais. Et pour la simple et bonne raison, c'est que moi, je peux caresser mes verras. Alors oui, effectivement, c'est des animaux qui sont impressionnants, qui peuvent être dangereux. Mais en fait, quand il n'y a pas de danger, c'est comme c'est comme des relations humaines, quoi. C'est pourquoi j'irais te faire du mal si je suis bien. Et donc, ils ont été complètement, protégés par ces pères. Moi, j'ai même vu des verras dormir à l'entrée, donc des protections en cabane circulaire pour pas que les prédateurs rentrent.
1: Même quand verras.
0: Un verra, c'est un mâle adulte. Et moi, j'ai déjà vu mes verras faire des combats à mort. C'est très, très impressionnant. C'est vraiment très impressionnant. Et il faut laisser faire, hein, ça fait partie du cercle. Mmh. Et donc, dans cette hiérarchie-là, j'ai réussi à voir cet équilibre et de voir que mes truies étaient plus en plus calmes par la présence de ces mâles qui, eux, avaient leur propre hiérarchie. Elles ont leur propre hiérarchie entre elles. Et en fait, on se retrouve avec un équilibre sain. Et puis, on laisse faire un petit peu les choses. Et si on a moins de production, c'est normal. C'est des zones où les mères ne sentent pas de faire des petits, des périodes. Et puis, si on en a plus à des zones, c'est que normal. Il y a plus d'herbe et ça fonctionne. Donc, retrouver un peu ces valeurs-là. Et surtout, cet équilibre on va dire au niveau des piliers que j'ai expliqué tout à l'heure. Donc la boucle, en fait, ce qui est vraiment important, c'est qu'on va rentrer dans l'environnemental. Donc il y a les trois piliers humains, hein, qui sont environnemental, qualitatif et puis générationnel, qui pour moi sont vraiment importants. Parce que c'est pas parce qu'on fait du bio qu'on peut faire aussi de la qualité. Ça, c'est vraiment un problème. C'est souvent des dérives, hein, d'un système industriel qui se base sur une rentabilité à court terme. Je pense qu'on peut faire différemment avec une approche plus durable. Et dans la partie environnementale, ce qui est important, c'est de regarder son environnement et d'observer en fait son biotope. Actuellement, les céréales ont fait qu'on a perdu le fil et l'observation. Nos ancêtres fourrageurs étaient bien plus incorporés dans leur biotope, bien plus attentifs à un chant d'un oiseau, à une sauterelle qui saute. On était bien plus connectés quelque part. Et on a perdu ça, en fait. Et ça, il faut bien comprendre qu'on est éleveur, on est plus proche d'un chasseur-cueilleur qui va suivre un troupeau que d'un agriculteur. C'est ce que je ressens. C'est pour ça que je parle d'agro-silvopastoralisme. Moi, je suis mes cochons. Je suis pas « Ah, il faut faire comme ça, c'est moi qui décide. » Ok, vous voulez faire comme ça ? Ah, c'est là que vous voulez vous baigner ? D'accord, c'est là que je...
1: Mais ça, c'est une sensibilité que toi, tu as. C'est l'ordre de ta personnalité. Un éleveur, chaque éleveur aura sa vision de l'élevage.
0: Oui, mais le gros hic, et là je reviens là-dessus, c'est que l'éleveur, en fait, va pas forcément avoir sa vision, il va avoir une vision pour être rentable. Et c'est là où on pêche. C'est-à-dire qu'en fait, ce système de rentabilité fait commettre énormément d'erreurs et va nous générer en fait une... Moi, je suis pas du tout contre les mouvements contre la viande. Je trouve ça tout à fait judicieux parce qu'on allait trop loin. On a fait n'importe quoi et il en faut. Et il faut que des gens crient haut et fort que c'est impossible de manger de la viande de mauvaise qualité et qui nous empoisonne. De l'autre côté, je pense que quelqu'un qui a envie de manger de la viande et de la bonne, il doit pouvoir en trouver. Et dans cette approche, ce qui moi me pose problème, c'est que, enfin, moi j'ai pas honte de mon prix, je fais partie des cochons les plus chers de la planète et j'en ai rien à faire. Et celui qui veut pas, il passe son chemin. Mais j'ai la chance d'avoir des gens qui font la queue parce que en fait ce que je fais, c'est autre chose. Pourquoi pas se dire, je vais manger une fois du cochon par an, mais je vais prendre ce qui existe de mieux pour moi, pour ma planète, pour les générations futures. Je sais que nos ancêtres, et deux, trois générations, c'était vraiment festif quand on faisait un cochon à la broche. C'était quelque chose où on se réunissait, on se tenait par la main, et un petit peu comme on voit dans Astérix Obélix, c'est la fête, quoi. Et là, maintenant, c'est devenu un grand classique, quoi. Je pense qu'il y a cette approche-là aussi qui est malsaine. Moi, je partirais plutôt sur un produire juste, ouais. Quelque chose qui fait que c'est cohérent. Moi, ça me parle. Moi, je suis vegan, là, je viens voir cet élevage, je regarde les cochons autour de moi, je dis, celui-là, je le mangerai. C'est vrai, hein. Et j'en ai eu plein de végétariens qui sont venus, qui ont mangé le cochon chez moi. Des végétariens de 40 ans qui ont mangé du cochon chez moi. Pourquoi ? Parce que ce qu'on fait là, juste à parler avec ce soleil et ces petits oiseaux qui chantent, et voir ces cochons comme ça, on se dit, waouh, ça a du sens. C'est comme ça que je verrai des animaux. Donc, en fait, souvent, on se retrouve à restreindre l'ensemble du panel de son alimentation parce qu'on ne trouve pas ce qui nous correspond. Et ça, je suis d'accord, c'est plutôt une approche chasseur-cueilleur. J'arrive dans un univers, il n'y a rien qui me parle, je ne le mange pas. Et ça, c'est sain. Par contre, je dois manger du cochon, donc j'achète la première barquette en solde. Là, je suis désolé, c'est toutes les dérives justement de ces histoires de prix juste et compagnie, c'est toutes ces dérives-là qui ont fait la merde actuelle. Donc, je partirais plutôt sur « Ok, je veux manger de la viande, tant pis, ça va me prendre 2 jours dans mon année, mais je vais manger de la viande. Je vais me déplacer, je vais regarder comment ça se passe, je vais me renseigner, je vais naviguer, je vais regarder un peu, et puis je vais pouvoir avoir quelque chose dans mon congélateur qui a du sens. » Donc ce cheminement-là, il est important, et dans toute la boucle et dans toute la sphère que j'ai pu observer, donc cette broussaille avait vraiment un sens. »

On parle beaucoup de panneaux solaires, de transition agroécologique, et on oublie en fait que cette planète, elle s'appelle la planète Terre, que si elle est si unique, c'est qu'on a 7 cm de couche arable qui en fait un biotope unique, et ces 7 cm ont été générés par de la biomasse, arbres et broussailles. À chaque endroit de la planète où vous avez du sol, il y a eu une forêt. D'accord ? Le Sahara, il y a 5000 ans, c'était une forêt. Il faut comprendre qu'on est très vite capable d'éroder, mais on peut très vite aggrader. La gradation, c'est la création de sol. C'est un terme qui me plaît bien. J'en ai parlé avec Philippe Desbrosses, avec Pierre, avec Claude et Lydia Bourguignon. La gradation, c'est ce qu'on doit faire. C'est-à-dire qu'en fait, on ne peut plus dégrader. Et si on se concentre à aggrader, si toutes les actions vont aller vers cette création de sol vivant, tout va s'améliorer. C'est-à-dire qu'en fait, c'est le pilier, le pivot fondateur de cette nouvelle vision que l'humanité peut avoir. Et toutes les civilisations qui ont oublié leur sol ont périclité. Toltec, Maya, Aztèque, Sumérien, la ville d'Uruk, Babylone, Bagdad, toutes les civilisations qui ont commencé à, ce qu'on fait, surhydrater. Parce que, en fait, les pesticides, l'ensemble des systèmes chimiques, c'est une virgule flottante dans notre agriculture. C'est quelque chose, moi je m'y attarde même pas, ça ne m'intéresse pas tellement ça n'a pas d'importance. C'est-à-dire qu'actuellement on a détruit un biotope, on a éradiqué des insectes, on a détruit des sols, mais en fait la nature est bien plus forte. C'est l'humanité qu'on doit sauver, absolument pas la planète. La planète, elle s'en fiche des insectes qu'on a fait disparaître ou les espèces qu'on a abattues, d'autres reviendront, on le sait. Il y a eu 6 extinctions de masse, celle du précambrien a été monstrueuse. À un moment, il faut comprendre que la planète, elle a son chemin. L'humanité, elle doit faire attention à elle-même. C'est-à-dire qu'en fait, si on veut que cette humanité perdure, on doit se concentrer sur ses sols vivants. C'est notre bouée de sauvetage, c'est notre vision. Et ce qui est fantastique dans ce système, c'est que plus on le fait, plus ça fonctionne et plus ça produit de l'énergie. Je sais pas, mais quand on entend qu'est-ce que ça va être demain, comment on va faire et tout, et que j'explique tout simplement que Jean Pin, il y a 44 ans, a expliqué qu'un tiers de la broussaille française redonnait non seulement en chaleur l'ensemble des foyers français, autonomes, mais en plus des capacités de création d'électricité ou d'air comprimé ou de tout autre système permettant de produire une grande partie d'énergie, de ne plus utiliser d'énergie fossile. Et ça n'existe pas. Et indépendamment de la viande et de tout ce qu'on peut y faire pousser, plus le sol est vivant, plus le reste va mieux. Donc pourquoi s'ennuyer à essayer de comprendre pourquoi telle tomate pousse dans tel et tel pH et compagnie? Non, concentrons-nous juste sur les systèmes d'aggradation naturelle de cette planète, que sont la broussaille et les branches basses des arbres, et tout va aller mieux. C'est quand même simple. Et ce qui est magique au passage, c'est que c'est le meilleur panneau photovoltaïque du monde. On a des panneaux photovoltaïques, là, ils se gargarisent d'être passés de 13% à 17% de rendement sur des panneaux photovoltaïques qui, en fait, vont, on le sait, utiliser non seulement des terres rares, mais en plus tout du silicium et tous des matériaux qui sont difficilement recyclables et en plus qui sont problématiques actuellement. Alors que la broussaille, c'est 97% de rendement et ça repousse tout seul et on fait rien. On passe toujours à côté et on se dit, tiens, c'est normal que ça repousse. Qui n'a pas coupé une ronce et a littéralement halluciné de voir la capacité de repousse. On se dit, mais c'est pas possible. Je l'ai coupée il y a 2 semaines ou 3 semaines, elle est déjà comme ça. Parce qu'en fait, la broussaille, c'est le système de génération des sols qui est le plus performant. Ici, c'était uniquement de la roche. On a un végétal qui est unique, qui est le Buxus serpentarius, qui pousse sur la roche et qui crée du sol. Ça existe dans tous les systèmes. Donc, il se trouve que nous, dans le sud de la France, on a plusieurs essences, mais le buis est vraiment intéressant, parce qu'il est capable d'avoir donc des associations de lichen, roches, déstructuration et atmosphère pour créer du sol. Donc, dans la mythologie grecque, le buis a été envoyé par Vénus pour créer de la vie, pas du sol, de la vie sur Terre. Vous vous rendez compte? Et quand vous prenez ça, vous regardez la mythologie, vous dites, non, la mythologie, on est d'accord, mais des fois, il y a derrière un inconscient collectif qui fait que ça a du sens. Donc ça veut dire que les anciens sont aperçus que sous un buis, il y avait un sol, et que dans ce sol, on pouvait planter une graine, et qu'il y avait quelque chose qui pousserait. Donc on ne peut pas passer à côté de ça. Le buis, c'est pareil, c'est une virgule. Il se trouve qu'ici, moi, c'est du buis, mais on peut le faire avec toutes les broussailles. Ne surtout pas se focaliser sur une essence. Ce qui est important, c'est de prendre ce qu'il y a en biotope. Donc on ne déstructure pas un biotope, parce que la broussaille, plus on la récolte, plus elle génère de la ressource, plus elle dépollue,
C'est un système magique. Pourquoi ? Parce qu'il est basé sur 280 millions d'évolutions. En forêt vierge, j'ai eu la chance d'échanger avec Francis Allais aussi, ils sont des berceaux de vie phénoménaux. Ils sont capables de porter des tonnes de vie, des tonnes et des tonnes de vie, en dehors de la propre essence. Et ils ont une explosion au sol aussi de vie. Donc en fait, ils sont capables de générer énormément de boucles vertueuses. Et ces feuillus, ils ont toute une chaîne de création. Et quand vous regardez la création d'une forêt et d'un sol vivant, ça démarre toujours par la broussaille, puis ça finit par les grands chênes, et ici en Europe. Et donc dans tout ce cheminement-là, qu'est-ce qu'il faudrait ? C'est en fait favoriser ce système de repousse, au passage s'en servir comme une récolte, une ressource, et puis la laisser gagner du terrain. C'est pour ça que je vous parle que dans cette plaine, moi je serais heureux qu'à la fin de ma vie, je vois de plus en plus d'arbres, de plus en plus de broussailles. Je me dis, j'ai gagné. J'ai gagné, alors que tout le monde me dirait, mais t'es bête, t'avais un champ, tu pouvais faire du foin. Mais du foin, mais tu rigoles. Le foin, c'est une vision archaïque d'une récolte, d'une matière, qui en fait n'est pas intéressante dans un instant temps, parce qu'on mobilise une surface qui s'érode au cours du temps. Il n'y a pas un champ en France qui ne perde pas d'humus. Il n'y a pas un champ en France où ils ont compris les systèmes d'aggradation. Il n'y a personne, et j'en parle avec Claude et Lydia, très peu qui ont commencé à mettre du bois sur leur sol. Alors que le bois, c'est la base de l'alimentation des sols, c'est la base des sols. C'est-à-dire qu'il faut arrêter d'essayer de croire qu'on a la science infuse. Regardons ce qui marche en forêt. C'est quand même fou. Il y a des civilisations en Indonésie, et c'est Francis Allais qui m'en parlait, qui sont là depuis 35 ans.

0: du travail des sols. Il faut arrêter, ne plus mettre un outil dans les sols. Rien, mais même pas rouler dessus. Il faut arriver à trouver des systèmes qui soient vertueux, basés sur la forêt, et qui... des systèmes de feignants. Ça, c'est quelque chose qui est quand même pas clair dans la tête des hommes. On croit que plus on va souffrir, et plus on va être heureux. Je sais pas d'où ça sort. Mais quand on regarde un petit oiseau le matin, il a jamais de doute qu'il va pas trouver son insecte. On a perdu en fait cette liberté-là, qui fait que... Je veux dire, moi, mon troupeau de moutons... Je m'en occupe, mais je lui fais confiance. Mes cochons, c'est pareil. Qu'est-ce que ça veut dire de décider à telle heure tu manges, je vais te donner tel foin cet hiver? Non, l'hiver, il faut gratter la neige pour trouver de l'herbe. Et ce qui est génial, c'est que j'ai un cheptel super endurant. Et oui, les vieilles meurent l'hiver. J'ai pas peur de le dire. Les brebis âgées et fragiles meurent l'hiver. Et elles rentrent dans un cercle. J'ai fait une placette de vautours. Et elles rentrent dans un cercle d'alimentation. Elles permettent à des bébés vautours de vivre à des périodes où il n'y avait rien d'autre à manger. Et ça, ça paraît grave, ça. Alors que tout le schéma de la viande industrielle, avec ses milliers de carcasses qui sont là toutes les semaines, ça, c'est camouflé. Ça, on le voit pas. Et ça part en croquettes pour nourrir des animaux qui sont malheureux à manger ça. Donc il y a une vaste fumisterie qui fait que on n'a jamais de pertes et tout. Ils en ont peut-être 7 ou 8 fois plus que moi. Mais moi, le fait qu'on me dise ah t'as pas de bergerie, c'est quand même dur l'hiver et tout. Non non, les brebis elles ont de la laine, elles sont capables de marcher dans la neige sans avoir des problèmes d'irrigation. Et puis elles se déparasitent parce que quand il y a plus d'herbe, tout le système parasitaire va se retrouver dans la neige et va geler. Donc oui, c'est parfait. Par contre, je dis pas, il faut pas dépasser 4 semaines où elles n'ont rien trouvé. Mais ça fait partie d'un cycle. Donc en gros, tu stimules la pousse de tes arbres, tu permets d'avoir une captation de tout le système et de toute la boucle, et tu vas permettre de passer cette transition et énergétique, et alimentaire, et santé, et bien-être, et tous ces urbains qui ont plus de sens. Parce que moi, j'en croise plein qui me disent « Pourquoi je vis en ville? Pourquoi je suis dans mon embouteillage ?» T'es entouré de tes choix. T'es entouré de tes choix. Tu as la capacité de changer ça, et ben si tu veux rester en ville, crée du sol en ville. Démerde-toi, fais un emprunt au lieu d'acheter ton dernier voyage au Nicaragua. Putain, mets 5000 balles dans la création d'un sol. C'est rien dans ta vie, c'est que dalle. Faut arrêter avec ça. On va tous accumuler de l'expérience, alors qu'en fait, ce qui a le plus de sens pour les générations futures, et quand tu vois des enfants dans les parcs urbains, c'est extrêmement triste. Ils n'ont pas accès à de la biodiversité. Ils leur ont mis 3 fleurs qui crèvent, qui sont rempotées, et ainsi de suite. Non, crée du sol, ça c'est de la vie. Dans un sol, tu as jusqu'à 1600 unités vie par centimètre cube. Tu peux aller, en comptant les bactéries et les champignons, tu peux aller sur des millions et des millions, des milliards à la tonne. Gratte, regarde ce qui se passe. C'est pas sale, c'est beau, et c'est ce qui fait que tu es vivant. Le gros problème, c'est qu'actuellement, les gens, ils ne veulent pas de sol vivant. C'est pas une demande. Ce n'est même pas inscrit dans la liste des fondamentaux d'un humain. Si on prend tout en haut, ça doit être l'écran plasma ou le stade de foot. Mais à un moment, il y a tous les sodas, il y a la bière. On descend. Peut-être que tout au fond, sur quelques illuminés et tout, il y a un mec qui veut un râteau ou une binette ou un motoculteur. Mais à aucun moment, il y a un gars qui veut créer du sol. Et ça, c'est quand même problématique, quoi. Moi, j'hallucine. Remettons une échelle de valeur cohérente. Mettons en haut, ok, premier pilier, sol vivant. Ok, bah donc du coup, toute la génération va se concentrer à essayer de capter cette ressource, à la valoriser, à faire de l'open source dessus. Donc à un moment, je veux dire, c'est con comme la lune. Arrêtons de vouloir mentaliser une projection de vie humaine qui n'a rien à voir avec ce qui nous a fait naître. Remettons de la forêt dans nos vies. Et ça va bien se passer pour tout le monde. Donc voilà, on a cette responsabilité-là. Et quand on dit qu'on emprunte la terre à nos enfants ou nos petits-enfants, c'est vrai. Hein. C'est plus que vrai.
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0: 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Bonjour.
1: Bonjour à tous, une journée de mobilisation pour la justice en présence de magistrats et d'avocats. L'objectif aujourd'hui, c'est de protester contre la loi SUR qui revient demain à l'Assemblée. Mais l'affaire Liana est sur toutes les lèvres et sur les pancartes. Le brevet des collèges, les collégiens ont passé l'écrit d'histoire géo et d'enseignement moral et civique. En série générale, les espaces de faible densité et leurs atouts étaient au menu en géographie. Les élèves de 3e devaient également composer sur Europe, un théâtre majeur des guerres totales, en histoire. Une secousse de magnitude 4,2 sur l'échelle de Richter a été enregistrée près de La Guaira au Venezuela, 5 jours après un double séisme meurtrier et dévastateur. En sport, le demi de mêlée Antoine Dupont est forfait pour le championnat des nations, a annoncé la Fédération française de rugby. Cette nouvelle compétition entre hémisphère nord et hémisphère sud va se dérouler en juillet. Antoine Dupont vient de remporter avec le Stade toulousain un 4e titre de champion de France consécutif.

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0: 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Bonjour.
1: Bonjour à tous. Près de Hambourg, en Allemagne, une fusillade dans un centre d'aide pour jeunes a fait 5 morts et plusieurs blessés. La police locale a annoncé l'arrestation de 2 personnes, dont le tireur présumé. L'enquête se poursuit pour éclaircir les circonstances exactes des faits. Le père de Louis, 17 ans, mort après un guet-apens à Narbonne, a témoigné de sa douleur et de son incompréhension alors qu'il décrit son fils comme un adolescent gentil. 5 suspects ont été mis en examen et placés en détention provisoire dans cette affaire. Les réseaux Orange et Sosh ont connu une importante panne liée à un incident technique aujourd'hui, perturbant les appels ainsi que les connexions 4G et 5G en France. De nombreux utilisateurs ont signalé des difficultés dès ce matin. L'opérateur a confirmé une dégradation de service avant un retour progressif à la normale à la mi-journée. Et après le français, près de 850 000 collégiens ont passé ce matin l'épreuve d'histoire-géographie et EMC du brevet, puis les sciences cet après-midi. Ils enchaîneront dès demain avec les mathématiques. Un mot de politique à présent. Maud Bréjon annonce soutenir Édouard Philippe pour la présidentielle et assistera à son meeting. Elle motive son choix par le risque d'un second tour LFI-RN et veut un candidat capable de rassembler. Elle reste cependant au gouvernement. La fête du cinéma démarre très fort avec 1,3 million d'entrées hier, soit une hausse de 45% sur un an. L'opération à 5 € jusqu'au 1er juillet signe donc son 2e meilleur début en 10 ans. Côté sport, Léon Marchand a déclaré forfait pour la finale du 200 mètres brasse au championnat de France à Saint-Étienne en raison d'une douleur à un adducteur. Son état doit être évalué avant la suite de la compétition. Et enfin du sport et du football avec 2 rencontres à suivre ce soir pour la Coupe du Monde. Dès 19h, le Brésil affrontera le Japon et à 22h30, l'Allemagne défiera le Paraguay. Voilà pour l'essentiel de l'actualité. Je vous souhaite une excellente fin de journée à toutes et à tous. À notre écoute.

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0: 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Bonsoir.
1: Bonjour à tous. Près de Hambourg, en Allemagne, une fusillade dans un centre d'aide pour jeunes a fait 5 morts et plusieurs blessés. La police locale a annoncé l'arrestation de 2 personnes, dont le tireur présumé. L'enquête se poursuit pour éclaircir les circonstances exactes des faits. Le père de Louis, 17 ans, mort après un guet-apens à Narbonne, a témoigné de sa douleur et de son incompréhension alors qu'il décrit son fils comme un adolescent gentil. 5 suspects ont été mis en examen et placés en détention provisoire dans cette affaire. Les réseaux Orange et Soch ont connu une importante panne liée à un incident technique aujourd'hui, perturbant les appels ainsi que les connexions 4G et 5G en France. De nombreux utilisateurs ont signalé des difficultés dès ce matin. L'opérateur a confirmé une dégradation de service avant un retour progressif à la normale à la mi-journée. Et après le français, près de 850 000 collégiens ont passé ce matin l'épreuve d'histoire, géographie et EMC du brevet, puis les sciences cet après-midi. Ils enchaîneront dès demain avec les mathématiques. Un mot de politique à présent. Maud Bréjon annonce soutenir Édouard Philippe pour la présidentielle et assistera à son meeting. Elle motive son choix par le risque d'un second tour LFI-RN et veut un candidat capable de rassembler. Elle reste cependant au gouvernement. La fête du cinéma démarre très fort avec 1,3 million d'entrées hier, soit une hausse de 45% sur un an. L'opération à 5 € jusqu'au 1er juillet signe donc son deuxième meilleur début en 10 ans. Côté sport, Léon Marchand a déclaré forfait pour la finale du 200 mètres brasse au championnat de France à Saint-Étienne en raison d'une douleur à un adducteur. Son état doit être évalué avant la suite de la compétition. Et enfin du sport et du football avec 2 rencontres à suivre ce soir pour la Coupe du Monde. Dès 19h, le Brésil affrontera le Japon et à 22h30, l'Allemagne défiera le Paraguay. Voilà pour l'essentiel de l'actualité. Je vous souhaite une excellente fin de journée à toutes et à tous. À notre écoute.

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0: L'été s'annonce particulièrement animé à Terrasson. En effet, concerts, spectacles, joutes nautiques, cinéma en plein air, animations familiales ou encore rendez-vous culturels vont rythmer les mois de juillet et mois d'août. Pour nous présenter les grandes lignes de cette programmation estivale 2026, Xavier Munoz reçoit dans cette nouvelle édition de TerraZoom sur Cristal FM Coralie Dobis-Boyer, adjointe au maire en charge de la culture.
1: L'été s'annonce particulièrement animé à Terrasson, des concerts, des spectacles, des joutes nautiques, du cinéma en plein air, des animations familiales ou encore des rendez-vous culturels vont rythmer les mois de juillet et d'août avant une rentrée tout aussi riche en septembre. Et pour nous présenter les grandes lignes de cette programmation estivale 2026, nous recevons aujourd'hui Coralie Dobis-Boyer, adjointe au maire en charge de la culture. Bonjour Coralie.
2: Bonjour.
1: Avant d'entrer dans le détail de cette programmation, j'aimerais savoir comment vous avez imaginé un petit peu et construit cette saison estivale 2026.
2: Alors, cette saison estivale 2026 a été co-construite avec l'ensemble des services de la ville, mais aussi l'ensemble des parties prenantes, que ce soit la culture, le sport, l'animation du bassin. Nous avons travaillé tous conjointement, en étroite collaboration, pour faire en sorte d'avoir un été dynamique et animé.
1: Quels étaient ou quels sont les principaux objectifs de la municipalité en élaborant cette programmation ?
2: Les principaux objectifs, comme on le dit depuis longtemps maintenant, c'est d'avoir une offre riche, large, variée pour tout public et surtout avec de la gratuité.
1: On retrouvera à la fois de la musique, du spectacle vivant, des animations populaires, du sport et un petit peu de patrimoine aussi. Donc c'était pour vous quelque chose d'important de proposer une offre diversifiée.
2: Exactement, tout à fait. Il faut qu'on puisse avoir une offre large qui puisse correspondre à l'ensemble des Terrassonnaises et des Terrassonnais, mais aussi des touristes de passage sur notre jolie ville.
1: Elles vont se dérouler justement dans plusieurs lieux de la ville. On parle du bassin de la Vézère, des jardins imaginaires, de la place Bouquier, place Albiration, ou encore les jardins de la Vergne, ou encore le parc La Planche. On y reviendra un petit peu plus. C'est aussi une manière de faire découvrir ou faire redécouvrir Terrasson.
2: Oui, tout à fait. Aujourd'hui, on a besoin que les Terrassonnaises et Terrassonnais s'emparent de leur ville, la connaissent et connaissent l'ensemble des lieux où ils peuvent retrouver tout au long de l'année des manifestations ou bien différentes choses tout au long de l'année. Faire en sorte en fait qu'ils puissent venir voir et se rendre compte par eux-mêmes de la richesse de notre territoire.
1: Pour tout ça, il y a toutes ces animations que l'on va essayer de décliner au mieux et ça va commencer par les joutes nautiques qui vont ouvrir cette saison estivale. Il y aura donc plusieurs rendez-vous les vendredis 10, 17, 24 et 31 juillet. Puis les 7 et 14 pour une finale le 21 août sur le bassin de la Vézère. On peut dire que c'est désormais un rendez-vous incontournable de la vie estivale terrassonnaise.
2: Oui, tout à fait. En préparant les joutes de cette année, nous sommes fait la réflexion que les joutes ont bientôt 10 ans. Donc on a pu voir l'évolution des joutes et l'utilisation de notre bassin de la Vézère. Cette année, deux petites nouveautés. Un espace donc buvette pour prolonger ce moment festif en juillet et un autre également au mois d'août avec toujours nos 12 équipes pour la saison.
1: Et la finale, donc, ce sera le 21 août prochain. Le 14 juillet, incontournable, il y avait sur la cérémonie traditionnelle du 14 juillet, il y a ce son et lumière qui est toujours impressionnant et qui attire énormément de gens à Terrasson ce soir-là.
2: Oui, tout à fait, ce sont des milliers de personnes qui font le déplacement pour voir le traditionnel feu d'artifice de Terrasson. J'tiens aussi à remercier cette année l'ensemble des parties prenantes à l'écriture du 14 juillet. Il faut savoir qu'il a été écrit par une partie de l'équipe municipale, mais aussi des personnes qui ont souhaité nous aider.
1: Est-ce qu'on peut parler de la thématique de ce son et lumière ou c'est secret ?
2: Je ne sais pas encore si j'ai le droit de vous divulguer, mais je peux vous dire que ça tourne autour de la culture.
1: Ok, on n'en dira pas plus alors. On va passer au mercredi du bassin. Là aussi, ce sont des soirées incontournables avec plusieurs ambiances musicales, festives et là aussi un petit peu partout. Sur les terrasses des bars, sur les places. On investit la ville également avec ces soirées des mercredis du bassin.
2: Oui, tout à fait. Donc les mercredis du bassin reviennent cette année. On parlait donc de plus de 10 ans pour les joutes, mais on a passé les plus de 10 ans aussi pour les mercredis du bassin qui... À la base, on avait été créé par Laurent Guédec avec l'association de commerçants il y a de nombreuses années. Aujourd'hui, donc, les mercredis du bassin reviennent donc avec des concerts en terrasse, place des Martyrs, au niveau de l'avenue Charles de Gaulle du Bananas, Place Bouquier, le Café de Bordeaux et le bar-restaurant aux choses simples.
1: Ce partenariat avec le Bodega Tour, il reviendra justement de mercredi soir après les mercredis du bassin. Est-ce que vous pouvez nous en dire un petit peu plus sur ce partenariat et ces soirées?
2: Oui, tout à fait. On a voulu avoir la possibilité de prolonger la fête au niveau du Jardin de l'Avergne, donc en deuxième partie de soirée en juillet et en août. Donc une date en juillet qui est le 22 juillet et une date en août le 19 août. Donc l'idée de ce nouveau partenariat est de pouvoir prolonger la fête en deuxième partie de soirée au niveau du Jardin de l'Avergne. Le Bodega est un groupe qui est suivi par des milliers de personnes qui attirent les jeunes et les moins jeunes. C'est un concept familial où on peut venir ensemble, en famille, passer un bon moment. Et ils reviennent aussi, mais pas avec leur casquette Bodega Tour, mais avec leur casquette Eiffel Production, le 5 août pour une soirée années 80 dans les Jardins de l'Avergne également.
1: On va dire que cette programmation estivale, elle est assez musicale en fin de compte quand même.
2: Assez musicale effectivement sur la partie mercredi du bassin, oui, tout à fait.
1: Il y aura aussi de la musique au Jardin de l'Imaginaire qui vont accueillir plusieurs soirées, les 21 et 28 juillet, ainsi que le 13 août. Qu'est-ce que vous recherchez à travers ces rendez-vous qui vont mêler donc musique et cadre, je dirais, patrimonial?
2: Bah, on le disait tout à l'heure, aujourd'hui, il est bien que les terrassonnais et terrassonnaises puissent s'emparer des lieux que nous avons aujourd'hui dans la ville. Offrir la possibilité de venir écouter de la musique dans les jardins peut être aussi une opportunité de découvrir les jardins autrement. Mais également, ces rendez-vous se veulent musicaux parce que aujourd'hui, on se rend compte que la musique lie beaucoup les gens et que ça peut permettre de créer de nouvelles choses.
1: Le cinéma en plein air sera à l'honneur également. Il sera cette fois-ci de retour au Parc La Planche les 20 juillet et 17 août. Le Parc La Planche qui est désormais, on peut le dire, de plus en plus utilisé et qui va devenir, on va dire, un lieu culturel. Est-ce que je me trompe?
2: Alors aujourd'hui, on veut que le Parc La Planche devienne un lieu pluriel où on puisse voir de l'art sous toutes ses formes. On est en train d'imaginer plein de choses aujourd'hui sur ce parc. Et aujourd'hui, mettre en place le cinéma en plein air peut permettre de voir le Parc La Planche sous une autre forme.
1: Voilà, on est au bord de la Vézère, il fera frais, bien évidemment, parce qu'on sait que c'est un facteur qui est important maintenant. Donc ce cinéma en plein air, on le retrouvera les 20 juillet et 17 août au Parc La Planche. La programmation, elle va faire aussi la part belle au spectacle, avec notamment un partenariat avec le festival Culture Soccer. Ce sera le 23 juillet, il y aura un autre spectacle lumineux cette fois-ci avec EOS le 6 août. Il y aura un concert du trio Paul Ley le 11 août avec, je crois, un partenariat avec le Festival du Périgord Noir, c'est bien ça?
2: Oui, tout à fait.
1: Il y aura un autre partenariat, là ce sera du théâtre, avec le Festival de la Lusège le 18 août, ou encore le spectacle hip-hop qui avait fonctionné extrêmement bien l'an passé, le Crew, ce sera le 20 août. Comment avez-vous sélectionné ces propositions artistiques?
2: Alors ces propositions artistiques, déjà il faut remercier l'équipe du Centre culturel hein, qui a fait des travaux de recherche afin de permettre d'avoir une offre riche et plurielle. Donc au niveau des différents spectacles, on a fait le choix de nouer des partenariats, comme vous le disiez tout à l'heure, avec Culture au cœur à Montignac. On a déjà amorcé ce partenariat l'année dernière, il s'est du coup contractualisé cette année. Aujourd'hui, Montignac comme Terrasson dispose d'une offre culturelle assez large et à travers ce genre de partenariat, cela nous permet d'optimiser le déplacement des troupes et de pouvoir faire bénéficier de spectacles de qualité.
1: Il y aura également de la musique hein, qui revient dans la ville ancienne avec ce fameux retour des guingoiseries.
2: Oui, tout à fait. Terrasson, la ville d'art, cette année, reproduit les guingoiseries les 24 juillet et 21 août, directement sur la place Guingois.
1: Place Guingois et place Bouquier, me semble.
2: Oui, tout à fait.
1: Tout cet été, il y aura donc tout plein de spectacles à ne pas rater. Est-ce qu'il y aura peut-être un point sur lequel vous voudriez insister pour ces animations estivales?
2: Pas de point particulier sur lequel je souhaite insister, juste indiquer qu'on a essayé de travailler quand même sur une offre riche, où chaque semaine, c'est à minima 2-3 soirées animées dans le terrassonnais, permettant à l'ensemble de la population de pouvoir découvrir ou redécouvrir Terrasson autrement.
1: Pour se renseigner, je sais que la plaquette est imprimée, elle va être distribuée un petit peu partout, il y aura sans doute de l'affichage, ce sera également disponible, je suppose, sur le site internet et sur les réseaux sociaux.
2: Oui, tout à fait.
1: Qu'est-ce qu'on peut vous souhaiter pour cette saison estivale 2026 ici à Terrasson?
2: Que l'été soit beau et soit chaud, mais pas trop chaud, nous permettant de maintenir nos manifestations.
1: On rappelle donc les festivités de l'été, donc ça commence ce 10 juillet avec les joutes nautiques et ce sera tout au long de l'été et jusqu'en septembre, bien sûr, on va dire un petit mot, on va rappeler que la fête des associations, ce sera le 5 septembre et je pense que la rentrée culturelle, c'est quelques temps après, le 19 septembre, si je ne me trompe pas.
2: L'ouverture de saison culturelle aura lieu le 18 septembre, au week-end des Journées du Patrimoine.
1: On aura l'occasion d'en reparler à ce moment-là. Coralie, merci d'avoir été avec nous. On rappelle que vous êtes maire adjointe en charge de la culture. On vous souhaite un été festif et agréable à Terrasson.

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0: 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Bonsoir.
1: Bonsoir à tous. Le corps d'un nouveau-né a été retrouvé ce lundi dans un sac abandonné au parc de la Bergère à Bobigny après le signalement de témoins. Le parquet a ouvert une enquête pour meurtre sur mineur et recel de cadavres. Aucune interpellation n'a eu lieu à ce stade. Le bilan s'alourdit après la fusillade près de Hambourg en Allemagne, avec désormais 6 morts et plusieurs blessés. 2 personnes dont le tireur présumé ont été arrêtées et une enquête est en cours pour déterminer les circonstances. Le Parlement a adopté une loi contre l'ultra fast fashion visant notamment Shein. Elle prévoit un malus progressif sur les vêtements vendus pouvant atteindre jusqu'à 20€ par article d'ici 2030 dans la limite de 50% de son prix. Les recettes financeront le recyclage des textiles. La tante de Louis, 17 ans, tué lors d'un guet-apens sur un chantier à Narbonne, a décrit des images innommables du lynchage filmé selon elle sous les rires et les selfies des agresseurs. Elle indique que la mère de l'adolescent est dans un état de sidération totale après ce drame. Les réseaux Orange et Soch ont connu une importante panne liée à un incident technique ce matin, perturbant les appels ainsi que les connexions 4G et 5G en France. L'opérateur a confirmé une dégradation de service avant un retour progressif à la normale à la mi-journée. Et après le français, près de 850 000 collégiens ont passé ce matin l'épreuve d'histoire géo et d'EMC du brevet, puis les sciences cet après-midi. Ils enchaîneront demain avec les mathématiques. Du sport et de la natation avec Léon Marchand qui a déclaré forfait pour la finale du 200 mètres brasse au championnat de France à Saint-Étienne en raison d'une douleur à un adducteur. Son état doit être évalué avant la suite de la compétition. Et enfin, du football avec la Coupe du Monde. Ce soir, 2 affiches sont prévues avec Brésil-Japon à 19h. Et un peu plus tard, à 22h30, l'Allemagne défiera le Paraguay. Voilà pour l'essentiel de l'actualité. Je vous souhaite une excellente soirée. À notre écoute.

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1: Bonjour à toutes et à tous. L'info locale de proximité de ce lundi 29 juin 2026. Fin de la belle aventure pour le club de rugby de Montignac qui s'incline en demi-finale de promotion régionale 2, 16 à 25 face aux Landais d'Hermes. Une saison qui restera dans la mémoire du club. Le match a eu lieu à Aiguillon hier matin dimanche. À 10h, les Vézériens auraient pu voir plus haut car ils ont dominé la rencontre en campant assez souvent dans le camp adverse. Mais ils ont concédé trop de fautes. L'équipe montignacoise était composée de Rubio, Rougier, Boisseuil, Nicolas, Bale, Betrema, Delpy, Usan, Durmerin, Chanet, Laurence, Duguet, Hamelin, Hérault, Lutz, Vézine, Duflo, Chorlet, Bernard, Ravida, Holwin, Mérigot et Daude. Les touristes qui faisaient un tour sur la Gabarre, le Vézère à Terrasson, sont rentrés sur le canot des pompiers hier dimanche après-midi. La Gabarre est tombée en panne en plein milieu de la Vézère. C'est un problème sur le moteur. Les pompiers ont ramené les visiteurs et l'équipage sains et saufs sur le rivage. La fête du cinéma avec toutes les séances à 5 euros, c'est aujourd'hui jusqu'à mercredi 1er juillet compris. Parmi les films à voir, le dernier Spielberg. Écoutons Jérôme du Ciné-Rock de Terrasson.
2: Disclosure Day de Steven Spielberg. Les extraterrestres sont-ils parmi nous? Grand film de science-fiction, enfin de science-fiction, d'anticipation, on va dire.
3: Du grand Spielberg.
2: Du grand Spielberg, voilà, qu'on pourra voir lundi et mardi au Ciné-Rock pendant la fête du cinéma. Lundi à 20h30 en version originale sous-titrée, film américain, avec des sous-titres français, et mardi 30 à 18h, en version française bien sûr. Mercredi, c'est encore la fête du cinéma, et à ce moment-là, vous pourrez venir voir Toy Story ou Scary Movie, pour rire un peu.
1: Là, c'était Jérôme du Ciné-Rock de Terrasson, l'exposition sur l'art du sabre japonais, l'art guerrier au Japon, qui s'est déroulée ce week-end, samedi et dimanche, à la vitrine du Périgord à Terrasson, a remporté un assez beau succès. C'était la première exposition consacré au sabre japonais traditionnel, organisé par l'association Akiten Nihonto et le couple d'artisans terrassonnais Patrice et Patricia Saba. Écoutons justement Patricia Pomarel pour faire un premier bilan.
4: Nous avons fait 200 entrées environ, des personnes locales qui sont venues pour découvrir, par curiosité, mais qui ont apprécié de voir ces objets d'art. Des gens qui sont venus de plus loin, entre autres d'Ukraine, voilà, du Morbihan, des enfants aussi, des étudiants qui ont apprécié de faire cette découverte et il y a eu beaucoup de questionnements. Donc tous les bénévoles ont su répondre aux questions qu'on pouvait nous poser. Et puis comprendre pourquoi il y avait des signatures, pourquoi il y en avait qui n'en avaient pas, qu'est-ce que c'était les fourreaux, pourquoi il y en a qui étaient sculptés, pas sculptés, les armures, oui. Tout le monde a su répondre. On était une dizaine de bénévoles à l'écoute de toutes les demandes des personnes qui ont visité l'exposition. En tout cas, ça a ouvert des passions, semble-t-il.
3: Alors peut-être une deuxième édition, on verra.
4: Alors là, on va d'abord prendre un peu de temps et on va réfléchir. Et on verra ce que l'association va savoir donner comme suite à cette exposition.
1: Voilà, c'était Patricia Pomarel-Saba. Une nouvelle exposition temporaire est à découvrir au musée de l'industrie à Saint-Lazare à compter de ce jeudi 2 juillet, chaque jeudi de 14h30 à 17h30 et jusqu'au 31 août, entrée libre, nommée Forêt d'ici. Cette exposition est une promenade dans les bois du grand site de France, Vallée de la Vézère. Sur l'agenda cette semaine, le vernissage d'une exposition à la salle des fêtes d'Azra ce week-end. Ça débute vendredi 3 juillet à 18h avec le peintre Reg Alcorn, l'aquarelliste Pasty Roquette, les adhérents de l'association Couleurs et Mouvements et les créateurs d'art Xavier Deschamps, Claire Ducourcieux, Béatrice de Robert, Michel Clisson, Kirla et Bérangère Gousset. Cette exposition donc sera à découvrir samedi et dimanche avec le Manoir des Muses, donc à la salle des fêtes d'Azra. Ce week-end, ce sera la quatrième manche du challenge Corac Autocross et Sprint Car à Bad Foldens, samedi et dimanche toute la journée. C'est le motocross également à Millac-d'Aubroche, samedi 4 juillet, à partir de 15h et en nocturne, avec des catégories pour le championnat de Ligue Aquitaine 125 et 250 cm3. Cette semaine, des assemblées générales à noter, celle du Handball Club Vallée-Vézère au Clubhouse du gymnase Duclos à Montignac, mercredi 1er juillet à 19h. C'est l'assemblée générale aussi du club de football de Thenon-Limera-Fosmagne, jeudi 2 juillet à 19h à Limera. Et puis ce sont les grandes vacances d'été pour les scolaires à partir de samedi. Côté concert, le chœur Saint-Thierry sous la direction de Chris Norris Paris. Samedi 4 juillet à 17h, c'est en l'abbaye de Tortoirac. Entrée 12 euros. On y trouvera de la musique mexicaine, basque, anglo-saxonne et de grands classiques. De vendredi à dimanche, ce sera la fête à Tenon avec manège et food truck. À noter une soirée DJ samedi avec Bones et Tom RP. Dress code rouge et blanc en couleur de Tenon en fête. Dimanche à 17h30, les bras cassés et une paella sur réservation au 06 50 68 14 14 avant le feu d'artifice, donc dimanche soir. Des maillots dédicacés par Maxence Lacroix seront même à gagner dans une super tombola qui sera présentée par Miss Périgord. À noter deux repas samedi soir 4 juillet à Grange-Danse. Un repas entre côtes à partir de 18h30 avec le comité des fêtes de Grange-Danse et un repas à la Cassagne, moule frites à volonté. On notera aussi deux vide-greniers dimanche 5 juillet à Saint-Agnan et à Condat-sur-Vézère. La cour de la Flonie, près du château de la Flonie, on peut déjà réserver ses places au 06 03 31 90 44. Voilà, fin de cette édition. Merci de l'avoir suivi.
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Vos offres d'emploi avec France Travail, antenne de Terrasson-Lavilledieu. Offre 210 CDQN, la ferme au canard située à Montignac-Lascaux recherche une ou un vendeur de produits de la ferme. Les débutants sont acceptés, le contrat proposé est un CDD d'un mois de 37 heures par semaine. Offre 209 SPSP, Patrick Logistique situé à Terrasson recherche une ou un secrétaire comptable, 2 ans d'expérience sur un poste similaire dans le transport ainsi qu'un bac plus 2 ou équivalent comptabilité sont demandés. Le contrat proposé est un CDI de 35 heures par semaine. Offre 208 SYLJ. Patrick Logistique situé à Terrasson recherche également une ou un conducteur routier. Les débutants sont acceptés. Le permis EC poids lourd plus remorque est nécessaire. Le contrat proposé est un CDI de 35 heures par semaine. Offre 208 CSKN. L'association Cap Service à domicile pour le secteur du Lardin-Saint-Lazare recherche une ou un auxiliaire ou assistant de vie aux familles. Les débutants sont acceptés. Une formation CAP, BEP et équivalent santé, titre DEAES ou ADVF, ainsi que le permis B sont demandés. Le contrat proposé est un CDD de 5 mois, de 24 heures par semaine. Offre 208 WCNN. Le camping de Pérignac recherche une ou un animateur d'activités culturelles et de détente. Les débutants sont acceptés, la maîtrise de l'anglais est demandée. Le contrat proposé est un CDD de 2 mois, de 35 heures par semaine.

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1: Ce soir sur TF1, retrouvez un épisode inédit de Camping Paradis. France 2, Meurtre au Paradis. France 3, En attendant Bojangles sur Canal. La ville nous appartient sur M6 Football. La Coupe du Monde qui continue avec la suite des 16e de finale. Et ce sera suivi d'un second match à 22h20. Attention à ce premier match de 16e de finale, coup d'envoi à 19h. Allez, on poursuit avec West Side Story sur W9. TMC, vous pourrez retrouver Dune et puis sur TFX, appel d'urgence, Rix, Chauffard et Feria. Les gendarmes de Nîmes ne sont pas à la fête. Voilà, je vous laisse faire votre choix et par avance, une excellente soirée devant votre télévision.
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0: 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Bonsoir.
1: Bonsoir à tous. Deux jumelles de 15 mois ont été retrouvées mortes à leur domicile de Beuvrage dans le Nord. Selon les premiers éléments, elles seraient décédées de déshydratation. Leurs quatre frères et sœurs, également déshydratés, ont été hospitalisés sans que leur pronostic vital ne soit engagé. Une enquête a été ouverte pour déterminer les circonstances exactes du drame. Et le corps d'un nouveau-né a été retrouvé aujourd'hui dans un sac abandonné au parc de la Bergère à Bobigny après le signalement de témoins. Une enquête pour meurtre sur mineurs et recel de cadavres a été ouverte. Le bilan s'alourdit après la fusillade près de Hambourg en Allemagne, avec désormais 6 morts et plusieurs blessés. Deux personnes dont le tireur présumé ont été arrêtées et l'hypothèse d'une tragédie familiale serait privilégiée. Le Parlement a adopté de son côté une loi contre l'ultra fast fashion visant notamment Shein. Elle prévoit un malus progressif sur les vêtements vendus pouvant atteindre jusqu'à 20 € par article d'ici 2030 et ce dans la limite de 50% de son prix. Les recettes financeront le recyclage des textiles. Dans l'affaire de Louis, 17 ans, tué lors d'un guet-apens sur un chantier à Narbonne, sa tante décrit des images innommables du lynchage, filmées selon elle sous les rires et les selfies fille des agresseurs. Elle indique également que la mère de l'adolescent est dans un état de sidération totale après ce drame. Et après le français, près de 850 000 collégiens ont passé ce matin l'épreuve d'histoire géo et d'enseignement moral et civique du brevet, puis les sciences cet après-midi. Ils enchaîneront dès demain avec les mathématiques. Un mot de sport à présent. Léon Marchand a déclaré forfait pour la finale du 200 mètres brasse au championnat de France à Saint-Etienne en raison d'une douleur à un adducteur. Son état doit être évalué avant la suite de la compétition. Et enfin du football avec deux affiches pour la Coupe du Monde ce soir avec Brésil-Japon à 19h et Allemagne-Paraguay à 22h30.

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1: On est dans la cour basse du château de Biron. Et ce château de Biron, il a connu plus de 1000 ans d'histoire. Donc là, l'immense chapelle du château de Biron, c'est une chapelle qui est juste gigantesque de par sa taille, hein, avec ce porche gothique flamboyant qui est tout à fait remarquable. On a toutes ces feuilles de vigne, ces grappes de raisin qui s'entremêlent. Alors ce qui est super à Biron, c'est qu'aussi on a conservé beaucoup d'éléments anciens, comme ici cette loggia, qui est juste sublime, entièrement en chêne, et qui est encore debout depuis plus de 500 ans. Donc à Biron, dès qu'on prend un escalier à vis, comme on va prendre maintenant, eh bien on change d'époque. Alors c'est parti. Là ici, on est sur les remparts donc, de l'ancienne forteresse, bon, qui ont été remaniés hein, au fil des siècles. Puis après, tout autour de nous, on a toutes les époques. Hein. On a le château neuf à côté, où on a les pierres en saillie, qui est encore en attente hein, de continuer à marcher sur l'ancienne forteresse médiévale. Là ici, on a une tour ronde défensive de la fin du Moyen-Âge. Et là, on a encore ces tours carrées médiévales avec ses meurtrières. Et on va passer au château neuf. Donc là, nous, on passe sur la deuxième partie du XVIe siècle. Et tout devient gigantesque d'un seul coup, puisque nous arrivons dans cette pièce immense qui est l'une des plus grandes cuisines de France. Elle est couverte d'une grande voûte en anse de panier. De chaque côté, les deux grandes cheminées, hein, c'est là où on faisait cuire les rots, c'est-à-dire les grandes viandes. Hein. On peut faire cuire clairement ici un cerf entier sans aucun souci. Hein. Donc là, on prend un petit escalier domestique, on le voit par sa taille, il est étroit, avec des petites marches. Et ensuite, on a ce panorama, encore toujours extraordinaire, ici, à perte de vue, la forêt, hein, ce pays au bois, on devine le clocher de Montpazier, là-bas. Voilà, exactement. La galerie, à l'origine, ici, était en colonnes torsadées, on en a des traces, ici, de ces colonnes torsadées. Et ensuite, au XVIIe siècle, tout cela est démantelé pour ouvrir cette grande galerie sur le parc et les jardins. Et là, l'influence est à Versailles, hein. On va carrément avoir ce style un peu Trianon, avec ces colonnes qui s'installent pour ouvrir sur le parc et les jardins du château. Donc le voyage dans le temps, justement, il continue ici, avec le XVIIe et XVIIIe siècle, avec cette petite bibliothèque. On a cette fois les grands lustres de cristal, la bibliothèque, le plein à ras-bord de livres. En tout cas, on a cet appartement qui est assez remarquable, avec toutes ces boiseries, ces parquets à la Versailles, qui sont cirés, hein, illustrés énormément de dorures, hein, parce qu'on a ces candélabres, ces horloges.

qui décore cette pièce, comme ça pouvait être donc à l'époque. Voilà pour ce château qui est un lieu de confluence à la fois des cultures, de l'histoire, mais aussi des paysages. Alors cet été, en termes d'animation, on a prévu plein de choses. C'est-à-dire que le but, c'est qu'il y ait des animations en continu. Au mois de juillet, cette année, on va fêter les 250 ans de la dépendance américaine. Donc une véritable immersion à cette époque en Amérique pendant la guerre d'indépendance.

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C'est une île pleine de charme, à la robe d'eau salée. Sa crinière est d'arbre, sa peau de sable doré. Blotti contre ses côtes, on peut happer des comètes et souffler des souhaits sous les traînées qui s'émiettent. Un azur immuable surplombe son sommet, où des neiges éternelles campent au cours de l'été. Nichés dans les cimes, des mésanges fredonnent comme des airs faciles auxquels on s'abandonne.

0: Ce matin, l'archipel est d'un mutisme inquiétant, et les mésanges se découpent dans un soleil rougeoyant. L'azur se fait d'encre et la neige a décampé. Si la nuit offre une comète, on soufflera des souhaits.
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